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2: Ok, Pablo, Momo, Jano. Je sais pas siffler, ok. Allez, dernière réunion avant le casse du siècle. Lundi, 10h30, Crédit Agricole. Oui, non, c'est plus la BNP, parce qu'il y a un parking payant devant. On ne croit non plus que ça nous coûte de la thune. Hein. Ok, personne n'a été suivi, là? Oui, Jano, je t'écoute. Hein? Il y a ta femme qui t'attend dans l'escalier. J'espère que tu n'as pas dit qu'on allait faire un braquage, quand même. Elle s'est déjà acheté un manteau de fourrure. Toi, Pablo, t'as déjà pris un crédit à Bricorama. Et toi, tu t'es déjà acheté un écran placenta. Putain, les mecs! Peut-être faire le braquage avant de dépenser votre oseille. Bon, question importante. Est-ce que quelqu'un a une connexion pour nous fournir des armes pour demain matin? Je m'aperçois qu'on n'a pas pensé à ça. Momo, ta belle-sœur bosse toujours à Jouer Club. Tu crois qu'elle peut nous fournir des armes? Mais on s'en fout qu'il soit chargé ou non. De toute façon, c'est des billes en plastique. Putain, les mecs, vous vous reposez jamais ou quoi? Non, Pablo, on ne fait pas un braquage avec une truelle. À moins que t'aies l'intention de leur poser du carrelage, mais c'est pas le but. Même si on est venu voler sans briques, c'est bien, Jano. Tu feras de l'humour en prison. Moi, je trouve, messieurs, que vu ce qu'on est en train d'organiser, ça rigole beaucoup trop. On rigolera demain matin sur la plage de Copa ou de Cabana, je m'en fous. Mais je veux, messieurs, que chacun se mette en mode boulot. Je veux, messieurs, que ce cas soit...

partir de maintenant, messieurs, nous irons tous nous meubler chez Fly. À partir de désormais. Comme nous sommes déjà probablement sur écoute, messieurs, via Los Angeles, États-Unis, Barack Obama, je ne peux pas en dire plus. Nous allons, messieurs, devoir nous exprimer en message secret, en code codé. Bon, on va tout recommencer parce que j'ai l'impression qu'on vous avez pas tout imprimé. Demain matin, lors de nos communications, nous n'allons pas braquer une banque, mais une boîte de pépitons. Comme ça, si on se fait choper, ce sera moins grave. Jeannot, tu seras la tapette. Non, commencez pas à gueuler sur vos noms de code. On n'est pas des gamins, quand même. C'est Batman qui décide, ok? Pablo, tu seras la morue. Non, ça n'a rien à voir avec du racisme. Tu sais très bien que j'adore le Portugal, mais c'est plus pratique. Momo, tu seras couscous. Pour les mêmes raisons que la morue. Ok, j'appelle couscous la morue, la tapette. Couscous, tu nous attendras dans la béchamel bar. Dans la kangou, si tu préfères. Putain, les mecs, il faut tout traduire. La morue, tu me surveilleras la cuisson des merguez panées. Je répète, tu me surveilleras. Ils attendront la sortie, tête de con. Bon, moi, je supervise depuis chez moi. Pendant ce temps-là, la tapette, tu feras le guet. Non, attends, il y a un problème, là. On va voir les infrastructures, là, parce que j'ai l'impression qu'on a personne à l'intérieur, moi. Comment ça? Qu'est-ce que ça change? Une espèce d'abruti, s'il y a personne à l'intérieur, comment tu fais pour braquer le caissier? Putain, les mecs, vous êtes vraiment des prix Nobel, hein. Bon, couscous, tu te sens de le faire, toi? Vas-y, prends un air méchant, tu me braques. Vas-y. J'y crois pas une seconde. Mais qui c'est à trembler, la tapette? Mais c'est une fourchette en plastique, il a dans la main! Putain, les mecs! Bon, la morue, c'est toi qui le frappe. Il n'est pas la peine que tu mettes un masque. Hein. Tu vois très bien ce que je veux dire. Hein. Ok, tout le monde est ok? Oui, non, pour les vacances au Brésil. Qu'est-ce qu'il parle portugais à part la morue? Hein? On s'en fout que t'aies fait allemand deuxième langue, Jeannot. Toi, t'es millionnaire, t'as passé tes vacances à Stuttgart. Bon, ok, tout est ok pour demain matin, 10h30? Oui, Jeannot, je t'écoute. Vas-y, Sdas. Qu'est-ce qui se passe encore? Hein? Tu préfères que ce soit 11h30, t'as les gamins à déposer à l'école? Ça t'arrange parce que t'as un chantier dans la matinée, Pablo? Couscous, t'as peut-être des babouches à prendre chez le cordonnier, non? Bon, accepté, hein, parce que ça m'arrange, parce que de toute façon, il faut que je dépose ma mère à la chorale. Hein. Ok. En tout cas, les mecs, hein, je vous le dis droit dans les yeux, hein, va se faire des couilles en or! Donc, monsieur le juge Abdelkrim Caillou, dit couscous? Bah, moi, j'ai pas compris, monsieur le juge, si dit langage codé. À un certain moment, j'étais censé chercher une boîte de pépitons dans une pêche melba. J'avais rendez-vous avec la morue, si Batman qui dit, si dit. J'ai pas compris, monsieur le juge, si langage codé, si brut, ni portugais qui dit chou, c'est le portugais qui me dit. Donc, Jeannot dit la tapette. Bah, moi, j'ai rien à voir avec cette histoire, monsieur le juge. Donc, Jean-Louis dit Batman. Bah, moi, monsieur le juge, je suis le cerveau de ce casse. Enfin, si j'avais pas eu cette équipe de bras cassants, on n'en serait pas là, monsieur le juge, hein. Hein? Pourquoi on a choisi un lundi de Pentecôte? Bah, faut voir ça directement avec couscous, il sait même pas lire un calendrier, cet abruti. Il y a ça pour le faire le ramadan, t'es toujours à l'heure, hein? Oui, monsieur le juge, je m'insulte, c'est un antisémite, c'est un raciste. J'ai pas compris, monsieur le juge, si langage codé, si la Batman, c'est la morue, si les pêches melba, j'ai pas compris, monsieur le juge. Donc, il y a ma main dans ta. J'ai pas compris, monsieur le juge. Bon, bah les mecs, avec vos conneries, on en a pris pour 4 ans, hein. Un an chacun, bravo. Mais je vous le dis, hein, avec moi, ça va pas traîner, on va pas rester plus de 2 jours ici, hein. Parce que vous allez dire que je regarde un peu trop la télé, mais je viens de me faire tatouer le plan du métro dans le dos. Comment ça, qu'est-ce que ça change? L'espèce d'abruti, on creuse un tunnel, on arrive à la porte maillot, il s'échappe les directs. Alors, c'est qui le meilleur?

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4: J'avais dit, pendant les vacances, je fais rien. Rien, je veux rien faire. Je savais pas où aller. Comme j'avais entendu dire, à quand les vacances, à quand les vacances, j'y bon, je vais aller à Caen. Et puis à Caen, ça tombait bien, j'avais rien à y faire. Je boucle la valise, je vais pour prendre le car, je demande à l'employé, pour quand, quelle heure? Qui dit pour quand? Il me dit, comment voulez-vous que je vous dise quand si je ne sais pas où? Tu dis, comment, vous ne savez pas où et quand? Il me dit, si vous ne me le dites pas. Et je lui dis, je vous ai dit quand? Il me dit, oui, mais vous ne m'avez pas dit où. Je lui dis, monsieur, je vous demande une petite minute d'attention. Je voudrais que vous me donniez l'heure des départs des cars qui partent pour quand? Je dis, enfin, monsieur, quand? Dans le Calvados. Il me dit, c'est vague. Je dis, en Normandie. Oh, je dis, ma parole, vous débarquez. Ah, il me dit, là où a eu lieu le débarquement. En Normandie, à Caen. Je dis, voilà. Eh bien, il me dit, prenez le car. Je dis, par Caen. Il me dit, par au car. Et j'ai dit, le car est passé. Et bien, il me dit, si le car est passé, vous l'avez raté. Alors, je lui dis, le prochain. Il me dit, le prochain, il part à 7. J'ai dit, mais il va à Caen? Il me dit, non, il va à 7. Puis je lui dis, moi, je ne veux pas aller à 7, je veux aller à Caen. Il dit, d'abord, qu'est-ce que vous allez faire à Caen? Je dis, rien, rien, je veux rien y faire. Et bien, il me dit, si vous n'avez rien à faire à Caen, allez à 7. Je lui dis, qu'est-ce que vous voulez que j'aille faire à 7? Il me dit, rien. Ah, je dis, bon, alors, si j'ai rien à y faire, alors d'accord. Alors, je lui dis, pour 7, il part à combien? Et bien, il me dit, il part à 19, mais avec le chauffeur, ça fait 20. Je lui dis, mais il est 20. Il me dit, alors vous l'avez encore raté. Alors je lui dis, c'est trop tard. Il me dit, pour 7, oui, mais si ça vous dit d'aller à 3, j'ai encore une place dans ma voiture. Mais je lui dis, qu'est-ce que vous voulez que j'aille faire à 3? Il me dit, prendre le car. Ben, je dis, pour où? Il me dit, pour quand? Mais je lui dis, comment voulez-vous que je vous dise quand si je ne sais pas où? Il me dit, comment? Vous ne savez pas où et quand? Je dis, mais si je sais où et quand? Ça fait une demi-heure que je vous dis que c'est dans le Calvados, que c'est là où je veux passer mes vacances, parce que j'ai rien à y faire. Oh, il me dit, ne criez pas, ne criez pas, on va s'occuper de vous. Alors il a téléphoné au dépôt. Mon vieux, à 22, le car était là. Les flics m'ont embarqué à 3. Et je suis arrivé au car où j'ai passé la nuit. Voilà mes vacances.

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0: Et voilà, les dernières notes résonnent encore dans le Wembley Arena. C'était Pink en direct de Londres pour un show absolument mémorable dans votre émission Écoute le concert. J'espère que vous avez pris plein les oreilles. C'est déjà la fin de notre émission sur Ornithorynx. Merci à toutes et à tous de nous avoir suivis. Restez branchés sur l'antenne de votre radio locale pour faire le plein de bonne musique. Portez-vous bien. On se retrouve mercredi prochain pour un autre live. Salut!
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4: Mais, et qu'est-ce que tu suces, hein? Un noyau de pêche. Tu suces un noyau de pêche? Et pourquoi tu suces un noyau de pêche?
5: Pour arrêter de fumer.
4: Oh, ça marche pour arrêter de fumer, de sucer un noyau de pêche?
5: Depuis que j'en suce, je fume pas, hein.
4: Oh, mais tu fumais avant?
5: Non.
4: T'es toujours sur ton téléphone, toi, hein? Ton téléphone.
5: Je suis sur Google, je m'instruis, je me cultive. Tu peux tout savoir sur Google. T'es, par exemple, un tableau de Picasso. Si tu veux savoir de qui il est, ils te le disent.
4: C'est tentant.
5: Attends, c'est l'avenir, Internet, Facebook. Ouais. Si t'as rien à dire à un mec que tu connais pas, tu peux le faire.
4: Ouais. Faudra que j'essaye. Ah ouais. Ils m'ont demandé à la direction de te faire passer un test psychologique, hein.
5: Ah bon?
4: Vas-y, ferme les yeux, Hubert. Tu me dis ce que t'en penses.
5: De quoi?
4: Vas-y. Là, tu goûtes ça. Attends que je mette. Ah. Voilà, ferme ça. Voilà. Dis-moi comment tu le trouves. Franchement, vas-y, allez. Vas-y, lâche-toi.
5: Il y a un truc, hein.
4: Oui, un truc, vas-y. Qu'est-ce qu'il y a?
5: C'est ça, mais c'est pas ça, tu vois. C'est...
4: Oui.
5: Il manque quelque chose.
4: Tu me fais plaisir, Gilbert, il manque quelque chose. C'est du 45, c'est pas du 51. 6 degrés, il manque. 6 degrés. Tu veux que je te dise, l'apéro, c'est comme la NASA. À 6 degrés près, tu peux rater l'objectif.
5: Ouais, ça tient. Ouais.
4: Ça fait combien de temps que t'es à la mairie, Gilbert?
5: 6 ans.
4: 6 ans.
5: Ouais.
4: Moi, je dis, c'est le bon timing. J'ai dit, un type au bout de... J'en ai formé des types, moi. Un type au bout de 6 ans, qui ne sait pas reconnaître le 45 du 51, les yeux fermés, c'est un type, il ne sera jamais fiable.
5: Ah ouais?
4: C'est un mec, quand il ne sera pas là, il ne répondra pas qu'il n'est pas présent.
5: Cette phrase, il faudra que je m'en souvienne. C'est la philosophie, pratiquement.
4: Attends, c'est pas pour rien qu'on m'appelle le Bernard-Henri Lévy de la ville.
5: Ah ouais?
4: On est pareil. Grand brin frisé, pareil.
5: Peut-être qu'au niveau de vos femmes, que ça diffère un peu, quand même.
4: Tu la trouves pas bien, ma femme?
5: Si, ma femme. Elle est plus mûre, quoi, je veux dire. Celle de Bernard-Henri Lévy est rajeunie d'année en année.
4: Oui.
5: Moi, d'après moi, si ça continue, l'année prochaine, elle fait sa communion.
4: Hein. Tiens, Gilbert, maintenant, tu vas me goûter celui-là.
5: Ah ouais, ça arrête pas aujourd'hui.
4: Ah, mais c'est psychologique. Hein. Ah. Vas-y, goûte, dis-moi. Franchement, hein, vas-y.
5: Ah, ça fait plaisir. Ça, c'est du vrai, ça.
4: Mais c'est du 51, c'est du vrai.
5: Ah, voilà, là.
4: C'est ça, la différence. Le 45, tu bois, t'es bourré, t'es con, le 51, c'est au-dessus, t'as des idées, quoi.
5: Ah, ben ouais, de suite. En fait, quand même, ça m'étonne toujours qu'il le garde secret.
4: Et de quoi?
5: Eh ben, le lieu où jaillit la source du Ricard. Tu vois, regarde, Contrexéville, Vittel, tu vois, tu sais d'où ça vient. Armagnac, Cognac, tu sais d'où ça vient. Alors que là... Ils disent rien, c'est le silence total.
4: C'est le mutisme.
5: Exactement, comme les révoltés du Bounty, pareil.
4: Oui, à part qu'eux, on savait pourquoi.
5: Pourquoi quoi?
4: Pourquoi ils se sont révoltés?
5: Ah bon, pourquoi?
4: Parce qu'il n'y en avait plus.
5: De quoi?
4: Et des Bounty.
5: Non, Christian, tu déconnes là. Bounty, c'était le nom du bateau.
4: Putain, que c'est toi qui déconnes. Qu'est-ce que tu lis trop Google, toi, hein? Tu lis ça sur Google, tu crois toutes les conneries quand t'as dit Bounty, le nom du bateau, quoi.
5: Mais oui, c'est le nom du bateau.
4: T'as déjà vu un bateau qui s'appelle le Tritz?
5: Pourquoi ils se sont révoltés, les mecs du Tritz?
4: Non, justement, parce qu'il y en avait.
5: Bon, de toute façon, il vaut mieux pas qu'on sache d'où ça vient. Parce que des fois, tu peux être déçu comme ça,
4: c'est vrai.
5: Tu vois. T'as un rêve mythique et t'es déçu, tu vois. T'as, par exemple, j'ai un oncle.
4: Oui.
5: Il avait un chien, tu sais, il l'avait amené en haut du mont Canigou dans les Pyrénées, tu sais. Parce que le chien, il mange que ça, tu vois. Et ben, arrivé en haut, il n'y avait pas l'usine. Il était déçu, le chien, il a pleuré. Et
4: tout. Ouais, il se voyait repartir avec une boîte.
5: Ben ouais, au moins des échantillons. Mais non, ça le fait, ça. Tu peux être déçu. C'est pareil, en haut du Mont-Blanc, il n'y a même pas une boutique de crème.
4: Rien que là, là.
5: Même pas de stylo, rien.
4: Ouais. Ici, Gilbert, quand je t'entends comme ça, je me pose la question. Si tu n'avais pas été employé municipal,
5: ouais,
4: qu'est-ce que tu aurais fait?
5: Alors, ça, je ne sais pas. Moi, au départ, je voulais être pilote de chasse.
4: Ah bon?
5: Ouais. Et puis le médecin scolaire, il m'a dit, avec 7 dixièmes à l'œil droit, vous aurez du mal. Hein. Et c'est vrai que quand tu y réfléchis, tu vois, par exemple, tu es dans ton avion de chasse, ça va hyper vite.
4: Ouais,
5: tu vois.
4: Ouais.
5: Si tu vises que de l'œil gauche parce que tu as l'autre encombré, ça peut te créer, de la
4: conjonctivite.
5: De la conjonctivite, tu vois. Et là, je veux dire, à cette vitesse-là, ça pardonne pas, tu vois. Tu vises Lausanne, tu pètes Montreux, tu vois.
4: Ouais.
5: Donc du coup, ben, j'ai continué mes études, j'ai poursuivi mes études.
4: C'est bien, t'es allé loin?
5: Ah oui, 100 km aller-retour pour aller au collège à Montauban. Ouais. J'ai fait ma sixième et là, à la fin de la sixième, le directeur il a dit à mon père, bon, on va pouvoir le garder parce qu'il freine les autres.
4: Ah ouais.
5: Et c'est vrai que, tu sais, je me posais des questions, les autres ils comprenaient rien, tu vois, et donc ça les freinait. Donc je suis parti dans le privé, là j'ai fait ma cinquième, quatrième, et là le prof principal il a dit à mon père, c'est pas la peine de l'amener au brevet, on connaît déjà le résultat.
4: Ah.
5: Et c'est vrai que quand tu connais le résultat, t'es moins motivé, c'est pas la peine d'y aller. Quoi. Ah ben, de toute façon, il a dit, avec le bagage qu'il a, il a deux voies royales, soit l'armée, soit la ville.
4: Ouais, ouais. Deux métiers où tu peux pas branler.
5: Ah ben non, sinon ça se voit de suite.
4: Hein.
5: Donc j'ai choisi la ville.
4: Hein. Concours
5: de circonstances, oui.
4: Ah bon.
5: Ouais, ouais. C'est le maire, il avait un peu trop forcé sur un bain d'honneur, il a grillé la priorité à mon père, il y a pété la bagnole. Mon père, il était fou furieux, tu vois.
4: Ouais, ouais.
5: Ils se sont battus, au bout d'un moment, il a dit, oh, puisque c'est ça, j'appelle les flics. Et là, le maire, il a dit, attends, laisse tomber, je prends ton fils à la mairie. Comme quoi, on en revient toujours à l'alcool, c'est le point de départ.
4: Exactement.
5: Ouais.
4: Ça part de l'alcool et ça arrive à l'alcool.
5: Ouais, bien sûr. Et toi, t'es rentré comment à la mairie?
4: Ah, moi, je suis rentré par la grande porte.
5: Ah ouais?
4: J'ai fait l'ENZ.
5: Waouh! Les nains des employés municipaux.
4: Oh, oui, l'école nationale des employés municipaux.
5: Bon, allez, on s'y met au boulot, on se le tape ce tas de feuilles.
4: Putain, mais ils nous prennent pour des machines.
5: Bon, attends, on n'arrête pas. Eh, vas-y.
4: Attends, attends, je vibre.
5: Tu vibres, t'as bien de la chance.
4: Eh oui. Allô? Oui. Qu'est-ce que je fais? Je bosse. Hein. Ben, bien sûr qu'il avait con Gilbert, puisque non, doublette. Sans déconner, c'est pas vrai. Putain, je lui annonce. Non, j'y annonce, j'y annonce. Gilbert,
5: quoi?
4: On vient de me charger de t'annoncer une nouvelle incroyable.
5: Ah bon?
4: Cette minute, tu vas te souvenir toute ta vie.
5: Mais parle, putain, tu me fais peur.
4: Je veux le dire, ça y est, c'est officiel. Tu viens d'être nommé, t'es titulaire.
5: Je suis titulaire?
4: Titulaire, Gilbert!
5: Titulaire!
4: Oh
5: putain, c'est génial, titulaire! Oh putain, ça me fout une pêche, ça!
4: Une pêche pour?
5: Et pour bosser, quoi!
4: Mais t'es con, quoi, t'es titulaire! T'es titulaire, quoi!
5: Ah ouais, je peux chanter, alors!
4: Mais bien sûr, tu peux chanter!

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2: Justement, je voulais vous parler de mon prof de karaté quand j'étais gamin. J'avais un prof de karaté qui était extraordinaire, qui s'appelait Maître Lee. Vous imaginez pour un gamin de 12 ans quand tu prends des cours de karaté avec Maître Lee? Non mais c'est vrai, avec mes potes, le mercredi, on va voir Maître Lee, tu vois, c'était Karate Kid le mec, Maître Lee, tu vois. C'était... Enfin, il voulait qu'on l'appelle Maître Lee, mais à la base, il s'appelait Jean-Jacques Pitou. Non mais comprends, ça faisait plus asiatique, tu vois, plus wasabi, quoi, plus... Et c'est toujours moi qui prenais pour faire les démonstrations de combat, parce que j'étais plus balèze que les autres. À chaque fois qu'on arrivait en cours, je te jure, il était là, derrière la porte. Hey, so on va te péter. Oh, tu vas attaquer direct le coup. Je vais s'imbattre fort. Les enfants, je vais faire de vous des machines de guerre, d'accord? Parce que je suis spécialisé dans le street fight, le full fight, le free fight. Et là, je suis en train de spécialiser dans le high Bolivar chain fight. D'accord? On va démarrer la technique de combat, d'accord? Première technique de défense. On y va. Et c'est fait, toi. On imagine.
3: LSF.
2: On imagine. Première simulation de défense. On imagine. Vous êtes dans la rue, d'accord? Vous vous baladez, faites les soldes, vous êtes là.
3: Ah, il est joli, le pull. C'est lui, c'est vrai? Tu vas bien?
2: Là, derrière vous, vous faites agresser par un agresseur de type agressant à forte corpulence. Qu'est-ce que vous faites? Qu'est-ce qu'il y a? Ah, du cré? Non, tu cours pas, bonhomme. Allez, ce coup de coude dans la mâchoire. Ok, vous lui pétez la mâchoire. Le mec, il va manger à la paille le restant de sa vie. Ensuite, on dégage les bras. Coup de genou dans les boules de coco. Je veux dire que le mec, il va chanter comme Mika pendant 2 semaines. Et après, vous le terminez. La main, cheveux, talons, clavicule. Ok, vous la fêlez. Ce qu'on appelle une fellation.
3: Bretzer.
2: Ok, maintenant on va faire la même technique sur un mannequin de type humain. Ducré, lève-toi. Approche, bonhomme, ok? On se salue.

0: Ah, mais tu domines tes émotions, tu souffres dans la dignité, d'accord?
1: Simpazzero. Fritzu, Fritzu.
0: On démarre la simulation. Je me balade.
1: Chérie, ça va?
0: Chérie, quoi, qu'est-ce qu'il y a? De quoi? Tu veux mon portable ou tu me violes? Alice, Alice. Hop, là, les enfants, l'agresseur, il est séché. D'accord, deuxième technique, technique de la casse. Ducré, lève-toi, la technique de la casse. Celle que je préfère, Ducré, debout, technique de la casse. La technique, c'est... Oh, Ducré, lève-toi, je t'ai dit. Bon, attendez, là, les enfants, vous inquiétez pas, là, c'est normal. Là, le bonhomme, il est tombé dans les pommes. Mais je vous rappelle que c'est pas grave, hein, les pommes, c'est bon pour la santé. Bon, il est en phase de récupération, c'est pas grave, technique de la casse. Ah, qu'est-ce qu'il y a? De quoi? Il tremble. Non, mais c'est normal s'il tremble, vous inquiétez pas, c'est les muscles, il récupère. De quoi? Il bave. Qu'est-ce qu'il y a? Il bave. Non, il bave, c'est normal s'il bave, il se réhydrate, mais de l'intérieur. Bon, hey, vous arrêtez de le regarder. Hey.
1: Et ça fait, bon.
0: Ok, vous arrêtez de le regarder, là Ducré fait le malin, il veut faire le comédien. Ah c'est ça Ducré, tu veux être comédien Ducré? Eh ben c'est bien, j'ai un premier rôle pour toi, monsieur patate, ramasse ton nez. Ok.
1: Et c'est fait. Bressé.
0: Maintenant, technique de la chasse, celle que je préfère. En fait, on pète tout ce qu'on peut péter. Ducré, on va te chialer là, tu vas me chercher la planche qui est là-bas s'il te plaît. Les enfants, je vais briser cette planche. C'est une planche en bois bandé de Bali de 14 cm d'épaisseur. Ok, je vais la briser à l'aide de mon poing, mais surtout de ma pensée. Ah, Etze. Oh, Ducré, toi, tu tiens la planche.
1: Je la tiens dès demain?
0: Non, dès aujourd'hui. Ah, ok, bouge pas. Ice!
1: Bret, c'est fait! Bret, ça!
0: Ah, je me suis pété la main! Ah, je déroule ma race! Oh la vache! Ah, bah là, il y a tout là! Il y a la fourmi, il y a la cigale, il y a tout là! Ah, chouette, viens du cré, viens là, je vais tomber, j'ai les jambes qui flageolent, viens là! Voilà, on va attaquer direct par les katas, les enfants, c'est plus simple, on fait des katas direct. Ah, qu'est-ce qu'il y a du cré de quoi? Souffrir dans la dignité. Eh, mon pote, celle-ci, elle est encore bonne, tu vas la prendre en fait. Oh, je me suis fait lationner la main.
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4: Il y a un problème. Ah, bonjour monsieur Gentil, il y a un problème. Pardon. Vous voulez retirer de l'argent, mais c'est pas un problème ça monsieur Gentil. Votre banquier est là pour tout vous expliquer. Alors qu'est-ce que vous avez? Eh bien il y a votre placement, hein. Si je vous expliquais, c'est un placement à taux répertorié sur la base des indices compensés qui est le plus adapté aux fluctuations indexatoires fixées à 0,38% de l'once sur les cours d'ouverture obligataire, c'est simple. Mmh. Ah non, on peut pas retirer tout de suite, non? Non mais sinon, il y a votre PIP. Mmh. Si votre PIP, plan d'intérêt sur perte, calculé sur une durée minima de 25 ans avec 6 caves obligatoires sur les indices réactivés, non avantage de pénalité de frais garantie, bien entendu. Ah non, on peut pas retirer tout de suite, non? Vous voulez tout retirer tout de suite? C'est possible en effet, mais c'est dommage, hein. Ben oui, vous allez perdre les intérêts calculés au jour le jour sur les évaluations momentanées des moratoires d'actionnariat obligatoire et entubatoire, ce qui fait qu'il vous reste seulement... Ah non, pardon, vous nous devez 216 492 francs, monsieur Gentil. Oui, ça c'est pour tout de suite, oui, monsieur Gentil.
5: Bonjour, monsieur Gentil, vous allez bien, monsieur Gentil, ça va, oui. Alors, vous l'avez vu, votre banquier, là? Parce que nous, pour les travaux de l'appartement, on a bien avancé, hein. Pardon, monsieur Gentil, qu'est-ce que vous comprenez pas dans le devis? Les portes-fenêtres de la cuisine? Qu'est-ce qu'il y a? Moi, j'ai fait au mieux, monsieur Gentil, hein. Moi, j'ai mis deux vantaux avec calèche basse pleine, plus un volet roulant monobloc en PVC, double paroi alvéolaire et un isolant feuilleté de 2 mm, hein. J'ai mis de l'ancien, bien sûr, pas du nouveau, parce que le nouveau, c'est bon. Pardon, la mezzanine? Qu'est-ce qu'il y a, la mezzanine? Moi, j'ai fait au mieux, hein, comme vous m'avez. Bah, écoutez, moi, j'ai mis une chape d'art agréage en béton armé, deux IPN plafonnées BA13, hein. J'ai mis de l'ancien, bien sûr, pas du nouveau, monsieur Gentil. Faites-moi confiance, hein. La briquette? Ah, bah, j'ai mis la briquette sur tous les murs, comme vous m'aviez dit, monsieur Gentil. Y a pas de problème, hein. Ah oui, excusez-moi, renforcé avec de la bricouflette. Non, ça c'est mon initiative. Disons que ça c'est de l'isolation phonique supradiale en équerre d'alu profilé 4 plus 1, monsieur Gentil. Hein. C'est ce qu'il y a mieux dans l'ancien parce que le nouveau c'est pour. Ben, monsieur Gentil, pour le tout, là vous me devez 4 millions, hein. Pardon? Ancien? Non, non, là c'est nouveau.
6: Oui, asseyez-vous, monsieur Gentil. Oui, je suis au courant, c'est votre architecte qui nous fait un procès. J'ai lu ça, c'est dans la poche, asseyez-vous. Je vais vous lire ça rapidement, monsieur Gentil. Alors, vu les préjudices subis en vertu des termes des ayants droit, eu égard à la vente laquelle préalablement l'acte complémentaire comme objet des présents à exposer ce qui suit les pièces ci-dessus énoncées et la tension de l'article 9 bis. Oui, jusque-là, tout est clair. Vous comprenez pas, c'est dans la poche, monsieur Gentil. Je poursuis d'acquitter à compter du jour d'entrée en jouissance des parts des charges applicables dont étant avoir été de l'usufruit des biens séparés selon conjoint tarifé du 26/92. Ça me paraît évident. Vous comprenez pas, c'est dans la poche, monsieur Gentil. Vous en faites pas. Et enfin, en vertu des prorata temporis, justificatif des habeas corpus de la causa sine qua non, suite proratione voluntas fluctuat nec mergitur, et agitat molen. Oui, ça, c'est dans ma poche. C'est dans la poche, je voulais dire, monsieur. Vous comprenez pas, c'est pas grave. Et enfin, pour finir, droit honoraire de 24 250 francs pour conciliation de rémunération d'avocat qui... Ah, là, c'est important que vous compreniez. Toi, devoir, moi, 24 250 francs. Il y a quelque chose qui va pas, monsieur Gentil?
4: Ouais, c'est normal, monsieur Gentil, hein. Les avocats, c'est tous les mêmes, hein. On comprend rien de ce qu'ils disent, puis moi, je crois bien que ça les arrange, hein. Enfin, bon, tout va bien, moi, de mon côté, hein. Tout va bien, pas de problème, j'ai fait la vidange, hein. Ouais, ouais. Mais dites, il est pourvu, là, avec le joint de carbus oxydé sous la pression du piston de chauffage de la courroie d'entraînement des bougies, puis des vis patinées, là. Hein? Oh, ben, il a fallu changer tout ça, hein. Ah, oh, bah, obligé, hein, vu que la pompe du cylindre d'embrayage risquait de buter contre la courroie du circuit de refroidissement de la route secours et des essuie-glaces. Bon, enfin, bon, ça va pas chercher midi à 14h. Ça va lui faire quoi? Ça va lui faire 70 balles, plus, pour 50 balles de bricole. Allez, je lui fais le tout à 100 balles. Hein. Allez, 100 balles. Plus la main d'œuvre, 7492 francs.
7: Comment? L'aspirateur? Non, j'ai pas passé l'aspirateur. Non, j'ai pas pu parce que je me suis mis tout pour se mettre au téléphone. Je sais pas que je me suis mis à l'aspirateur. Mais j'y pense. La poussière, les fenêtres, non, j'ai pas fait. Non, j'ai pas pu parce que je me suis mis doucement le téléphone, les enfants, je suis pas les collègues, les jeunes, les footballs. Mais que je me suis mis à la femme, tac-tac, je me suis mis à la femme, les jeunes, les téléphones. Mais je pense à la poussière. Au revoir, monsieur Gentil. Ah, par contre, monsieur Gentil, périsse mon équerre et ses trinches. Périsse qui est, monsieur. Vous pourrez penser à mes étrennes. Merci,
5: monsieur. Oh, j'en prie, non, j'en prie. Non, rien de grave, monsieur Gentil, rien de grave. J'en prie, asseyez-vous, monsieur Gentil. Non, rien de grave, ne vous inquiétez pas, monsieur Gentil, rien de grave. Hein. Vous nous faites juste une petite pielonéfrite, hein. Pardon.
7: Non, écoutez, c'est juste un dysfonctionnement sinusal des artères aortiques qui provoque une légère hémosensibilisation valvulaire des canaux sphénoïdes. Hein. Mais vous n'avez aucun mot de tête. Si. Ah. Je vais quand même vous prescrire du enolphénaxoline. Hein. Au cas où nous aurions affaire à un syndrome ovulien du phytoplasme aurifère des mamelles ostéiques du cortex labial. Mais j'en suis pas convaincu. Hein. Voilà, M. Gentil, ouvrez la bouche. Non, rien de grave. Hein. Voilà, M. Gentil. Faites-moi confiance, monsieur Gentil, vous nous enterrerez tous.
0: Et si nous sommes tous réunis autour de toi ce soir, André Gentil, entouré de tes amis, ta femme, tes proches, ton avocat, ton banquier, ton architecte, ton concierge, oui. C'est pour te dire la sainte et claire parole de Dieu, cette parole qui faisait dire à Saint Benoît de l'Apostolat que toute la jubilation du magnifique annonciateur de nos tentations est à l'immaculée miséricorde, ce que l'allégresse du Saint-Sépulcre est au jugement de nos béatitudes. Plus clairement pour tout le monde, si habeas corpus, tout coupé, mi fili, fluctuat, nec mergitur, amen. Tel que l'aurait souhaité Monsieur Gentil, bien entendu, je vais procéder à une quête pour la paroisse. Des sous, s'il vous plaît. Des sous pour la paroisse.
2: Bonjour, Madame Gentil. On a appris pour votre mari, hein? Condoléances. Vous venez pour la pension veuvage. Oui, je comprends bien, d'accord, mais vous avez rempli les feuillets A2, A3 nécessaires à l'obtention des diverses prestations auxquelles vous avez droit, calculées sur le taux du ticket modérateur. Vous l'avez fait, ça? Comment ça, c'est ma collègue? Il y a un problème, là. Je vais demander, hein. Marie-Thérèse! Marie-Thérèse!
8: Ouais, ouais, this is back, my dear.
2: C'est Madame Gentil.
8: Ah, bonjour Madame Gentil, on a appris pour votre mari. Condoléances.
2: Condoléances.
8: Qu'est-ce que c'est, ma chère?
2: C'est pour la pension veuvage de Madame Gentil.
8: Oui.
2: Et que toujours nécessaire de remplir les feuillets A2,
8: A3. Non, c'est beaucoup plus. Hein. Et c'est fait juste,
2: oui,
8: de remplir les feuillets B2, B4 de l'allocation forfaitaire du régime d'attribution maritale du régime de compensation.
2: Mais qu'est-ce que
8: service complémentaire.
2: Mais où tu vas là?
8: Mais
2: qu'est-ce que tu racontes là? C'est les sous le régime marital. Comment veux-tu qu'elle récupère la mutuelle avec la
8: fille? Tu nous racontes que des balivernes.
2: Mais
8: oui. Comment tu parles?
2: Oui,
8: viens là, Marie-Denise.
2: Oui, j'arrive. C'est quoi le problème? J'arrive. C'est quoi
8: la magie?
2: Ma chère. Ah, bonjour madame Gentil, on a pris pour votre mari, condoléances.
8: Ma chère, quand tu es sous régime, oui, du ticket modérateur de la pension, je ne sais pas. Oui. C'est nécessaire, ma chère.
2: Non, mais aujourd'hui, c'est beaucoup plus simple.
8: Ah
2: il suffit simplement,
8: oui,
2: qu'elle reverse,
8: oui,
2: le forfait,
8: oui,
2: des indemnités auxiliaires à la caisse primaire du conjoint de naissance de la mairie de monsieur Gentil.
8: Mais qu'est-ce que tu rencontres là?
2: Mais
8: c'était pas l'idée d'où ça? Mais avec
2: non,
8: ça, ma chère, elle touche au bout de 2 ans.
2: Comment ça, au bout de 2 ans?
8: Mais oui, c'est beaucoup plus long.
2: Non,
8: à moins que madame Gentil, vous ayez un accident dans les 2 jours et là, vous touchez.
2: Ah là, oui.
8: Vous,
2: ah,
8: vous revenez invalide à 100%, vous êtes remboursé immédiatement.
2: Tout de suite.
8: Mais là, on ne peut pas faire grand-chose parce qu'on ferme à 16h30.
2: Ah, oui.
8: Comment c'est des 16h?
2: Oui.
8: Non, mais on ferme à 16h30.
2: On ne peut pas faire autrement. Oh, vous allez demander.

0: Bonjour à tous. Alors, quelle serait l'ambiance de cette journée?
1: Bélier, si vous restez attentif dans votre travail, tout sera possible quant à votre évolution.
0: Taureau, une nouvelle arrive à grands pas. Elle pourrait bien changer le sens de votre avenir.
1: Gémeaux, les associations vous sont permises aujourd'hui, surtout au travail. Alors surtout, ne faites pas cavalier seul.
0: Cancer, acceptez ou lancez des invitations, c'est le moment de vous retrouver avec des amis.
1: Les lions, Mercure vous offre ses capacités d'adaptation. C'est donc le moment d'aller vers les autres et surtout de proposer d'échanger.
0: Vierge, il sera question de déménagement, de modification dans votre vie personnelle ou bien pour certains au sein de votre travail.
1: Balance, vous êtes très spirituel. Pourquoi pas, mais il faut quand même garder les pieds sur terre, surtout au travail.
0: Scorpion, vous êtes plutôt sur une bonne lancée. Et si vous ne vous découragez pas, eh bien vous irez plus loin que prévu.
1: Les Sagittaires, ne cherchez surtout pas ce qui ne va pas. Concentrez-vous surtout sur ce qui va bien.
0: Capricorne, vous aurez la fièvre acheteuse. Attention tout de même à vos finances.
1: Les Verseaux, les planètes vous poussent à vous accorder une pause bien méritée.
0: Enfin, Poissons, les astres vous protègent. Vous êtes sous un bon climat astral. Bonne journée à tous. À demain. Demain, nous fêterons Roland.
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1: Il est 6h. 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
2: Bonjour à tous. Des frappes russes à la frontière de l'Union européenne, la Pologne et l'Ukraine ont dénoncé hier des bombardements menés sur le territoire ukrainien tout près de la frontière polonaise. Un drone a notamment touché hier la locomotive d'un train de voyageurs reliant Kiev à Varsovie sans faire de victimes selon les autorités des deux pays. Des frappes alors que selon les Ukrainiens, des personnalités occidentales se trouvaient dans une guerre de l'Ouest de l'Ukraine peu de temps avant, notamment l'ancien Premier ministre britannique Boris Johnson et l'ex-directeur de la CIA. En France, l'enquête continue après le déraillement d'un TER en Normandie. Les faits, on le rappelle, se sont déroulés vendredi. 44 personnes ont été blessées. Un morceau de rail présent sur la voie pourrait être à l'origine de l'accident. Le ministre de l'Intérieur, Laurent Nunez, a indiqué ce dimanche qu'aucune piste n'était exclue. Un acte malveillant a tout de même été évoqué par divers responsables politiques. Il n'y aura pas de gel du barème des impôts dans le prochain budget. C'est ce qu'a indiqué hier sur BFM TV la porte-parole du gouvernement, Maud Bréjon. Selon elle, cette mesure augmenterait mécaniquement la fiscalité pour l'ensemble des Français. Maud Bréjon qui a également voulu rassurer les retraités qui devraient être mis à contribution. Aucun retraité ne verra évidemment sa pension diminuer, a-t-elle notamment déclaré. L'audience s'ouvre aujourd'hui devant la cour d'assises de Paris. Trois accusés sont jugés en appel dans l'affaire des attentats de Trèbes et Carcassonne, 8 ans après cette attaque qui avait coûté la vie au lieutenant-colonel Arnaud Beltrame et à 3 autres personnes en mars 2018. Patrick Bruel sera fixé sur son sort mercredi. La cour d'appel de Versailles devra en effet se prononcer sur l'allègement du contrôle judiciaire du chanteur. Ses avocats avaient saisi un juge d'instruction pour statuer sur une demande visant à autoriser le sexagénaire à quitter le territoire français alors que cela lui était interdit. On rappelle qu'il est mis en examen dans 4 affaires pour viol, tentative de viol, agression sexuelle et harcèlement sexuel. Et puis la déception pour les Françaises en Coupe du Monde de basket. Les Bleus ont perdu hier en finale contre les États-Unis 97-79. C'est tout de même la première médaille tricolore dans un mondial féminin depuis 73 ans. Excellent début de journée à tous.

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2: Bonsoir. Bonsoir. Bonsoir. Bonsoir.
3: Alors je me présente pour ceux qui ne me connaissent pas, donc je m'appelle Anthony Joubert, donc je suis un humoriste de talent. Talent, c'est un petit village qui est dans les Bouches du Rhône. Avant de démarrer, il faut que ça soit quand même familial, on m'a dit. Tout le monde est de Paris?
4: Non.
3: Personne n'est de Paris, alors on aurait dû le faire dans le sud. Non, mais tellement content d'être à Paris, messieurs, dames, je suis tellement content. Vous savez, j'ai galéré, moi, parce que mon père m'a mis dehors, ma Covid m'a quitté à l'époque pour partir, justement, parce qu'il faut prendre ses valises, partir à Paris pour réaliser sa carrière. Mes potes me l'ont dit, Anthony, va au bout de tes rêves, rien qu'au bout de tes rêves, là où la raison s'achève. C'est pas de moi, hein, c'est... Non, c'est de Gad Elmaleh. Mais il a tout pris, il a tout pris. Non, on n'en parle pas. Non, mais c'est de là, messieurs, dames, parce qu'à l'heure d'aujourd'hui, quand même, pour un mec du Sud, je vis à Paris. Et j'adore Paris. Pour te dire, dernièrement, j'ai eu un pote à moi de Marseille au téléphone qui m'a dit « Alors Anthony, ça passe bien Paris, impeccable, je m'éclate, tout va bien. » Non, non, mais franchement, viens me chercher. J'arrive pas, madame. Je vous jure, tout ce que je raconte est vrai ce soir. Le premier jour où je suis parti à Paris, mon calvaire a démarré par la SNCF. Rien que le nom, c'est une vanne maintenant, putain. Et d'entrée, je suis avec ma petite valise, je suis arrivé sur le quai, et d'entrée, j'ai entendu ça.
5: La SNCF vous souhaite une bonne année 1976. Veuillez nous excuser pour ce retard.
3: Oh ben putain. Et t'as vu sur les billets SNCF, c'est quand tu prends ton train, t'as tout le temps une place numérotée. Mais on est d'accord, on est tous les mêmes. Quand le wagon est vide, tu te mets un peu où tu veux. Oh, je me suis mis un peu où je voulais. Et t'as tout le temps un mec qui arrive à côté de toi qui te fait « C'est ma place. » Putain, monsieur, mais le wagon, il est vide. Oui, mais c'est ma place. Monsieur, regardez bien, je dis « Le wagon est vide. » Oui, mais c'est ma place. Bon, à la fin, je me suis levé. Après tout, c'est lui qui conduisait le train. Et je suis arrivé à Paris, je suis descendu, j'ai eu marqué Gare de Lyon. Je suis remonté dans le train. Ça a jamais choqué personne, ça, Gare de Lyon à Paris, non, normal, tout ça. Admettons, j'arrivais devant une grande gare immense, un quai énorme. J'étais là, je marchais tranquille. D'un coup, waouh, un mec qui me donne courant. Je continue à marcher, waouh, un autre mec qui me donne courant avec sa valise. Je me retourne, je vois un troupeau de bisons courir de tous les côtés. Je me suis mis à courir aussi comme un con. Qu'est-ce qui se passe, gars? Il y avait tout le monde qui courait, des vieilles, des petits. Il y a même un mec, il était plein d'eau et tout. Je vous transpirais, je fais non, je suis pompier. Et je me suis mis à courir. Oui, on n'en parle pas. Heureusement, je suis arrivé au bout, je suis tombé sur un escalator. Je tiens, je vais pouvoir me reposer. Me reposer, mon cul, oui. Attends, les gens, ils marchent sur les escalators. Yo, tu vois pas que ça monte tout seul? Attends, c'est comme si moi, je mettais un ascenseur et je sautais pour aller plus haut. Ah oui, je découvre, moi. Tu sais, je suis arrivé avec le métropolitain, juste derrière. C'est bien le métro, hein, je connaissais pas. C'est pas... Rigoler en décalé, vous avez pas la DSL, non? C'est... Dites-moi où vous en êtes, je rejoins. J'attendais tranquillement le métro sur le quai. D'un coup, le métro est arrivé, les portes sont ouvertes, les gens sont sortis, les gens sont rentrés, les portes sont fermées, le métro est parti, moi, je n'ai pas bougé. Ok. Deuxième tentative. D'un coup, le métro est arrivé, les portes sont ouvertes, je suis rentré, les portes sont fermées, le métro est parti, j'étais dans le métro. Ouais, yes, wouh, j'y étais. C'est le king. Mes bagages, non. Et j'ai mis les bagages. Messieurs, dames, le métro commence à se remplir. Moi, je pleurais, je transpirais. Messieurs, dames, j'ai mis les... D'un coup, il y a un mec qui m'a donné 1 euro. Je sais pas pourquoi. Il y a un mec qui est venu vers moi. Enfin, vers moi, il était juste à côté de moi. Il a juste tourné la tête comme ça. Il dit, monsieur, économisez l'oxygène, s'il vous plaît. Vous allez descendre le métro, vous allez changer de rame, vous allez faire demi-tour et vous allez retrouver vos bagages. Moi, j'ai fait... J'ai mon père m'a mis dehors, ma copine m'a quitté, j'ai oublié les bagages. Putain, mais qu'est-ce qui m'arrive de pire à ce moment-là, putain.
5: Mesdames, messieurs, nous sommes arrêtés sur la voie pour des raisons de colis suspects. Merci de bien vouloir patienter.
3: Je crois que c'est à ce moment-là que je te mets les pommes. Enfin, dans les pommes, non. Il y a bien trop de monde. Je te mets dans les pommes, mais debout. C'est en

0: je peux pas faire ici aussi au restaurant. Tu vois, je peux pas demander du pain. T'as tout le temps ce con de serveur qui vient, hey, vous voulez du pain? C'est raciste en plus de faire ça. Non, mais si c'est un black, jamais tu vas faire, dis donc, tu veux du pain, dis donc, c'est raciste. D'ailleurs, tu sais, je suis allé voir l'OM jouer dans un bar parisien, faut vraiment adapter. Quand l'OM a marqué à la télé, j'ai fait, ouais, oh, elle arrive cette bière, tu vois, faut vraiment changer. Faut s'adapter ici, tu vois, c'est différent. Ah mais c'est quand même ici que tout se passe, tu vois, les télés, les radios, tout est ici. Et puis moi je suis content parce qu'il y a des moments où j'ai galéré quand même. Là c'est cool, tu vois, c'est du bonheur de jouer ici. Mais il y a des moments où vraiment, par exemple j'ai joué en Bretagne devant des gens bourrés. J'ai joué à Ibiza devant des gens drogués. J'ai joué au Cap d'Agde, j'ai bien aimé. Non mais j'adore ce métier parce que je suis devenu micro connu mais pas trop. Et du coup on a des soucis, tu vois, avec l'argent aussi, tu vois, pour remplir les salles, tu vois. D'ailleurs je fais une parenthèse sur les banquiers et tout ça parce que t'as vu quand tu ramènes pas trop d'argent, tu vois, quand tu les ramènes, tu vois, ils te font des grands sourires les banquiers. Le mien, je sais même pas s'il a des dents. L'autre jour on était dans une prise d'otage tous les deux. On n'était pas fiers. Hein. Moi j'ai voulu déconner, j'ai fait pourvu qu'ils prennent mes agios. Il a pas rigolé, lui. Lui, il m'a fait, monsieur Joubert, le bouton d'alarme. Moi, j'ai fait, ah, fais comme pour le découvert. Un mois moins recommandé, connu. C'est pour ça que je te dis, on a de la chance d'être en France. Rendez compte, messieurs, dames. Parce que les scientifiques le disent eux-mêmes, tu vois, il est important de rigoler au moins 5 minutes par jour. Et oui, moi, je dis que c'est bien. Voilà. Non, mais... Oh, les mecs au Japon, ils font des pauses dans leur journée pour rire. Des pauses dans leur journée pour rire. Alors qu'en France, on est obligé de faire, bon les gars, on arrête de déconner, on bosse maintenant, hein. C'est comme ça. Mais j'adore ce métier, messieurs, dames. Et vous savez, je vous dirai un truc que je pense vraiment. Je pense qu'en fait, que si le rire, c'est le propre de l'homme, le comique, c'est le savant. Et moi, je suis le petit Marseillais.
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1: Et on commence avec l'Académie de Nantes qui est actuellement à la recherche pour travailler dans le département un ou une AESH pour travailler sur la Ferté-Bernard dans un rayon de 20 km. Vous travaillerez en collaboration avec l'équipe éducative et vous accompagnerez des élèves en situation de handicap dans le respect des consignes des enseignants dans différents domaines, que ce soit l'accès aux activités d'apprentissage. Vous aiderez les élèves à faciliter leur expression. Vous les assisterez si nécessaire. Vous ferez également avec eux des activités de la vie sociale et relationnelle ainsi que des actes de la vie quotidienne. Vous collaborerez également au suivi des projets personnalisés de scolarisation. C'est pour un CDD de 3 ans, à l'issue duquel un CDI pourra vous être proposé. Les débutants sont acceptés, une formation est demandée. Si vous êtes intéressé, vous contactez le service départemental de l'éducation nationale par le biais de l'Académie de Nantes, numéro de l'offre France Travail, 213 QRQ. L'agence ADECO Intérim de Montval-sur-Loire recherche un facteur ou une factrice pour travailler sur Montval-sur-Loire pour une mission de remplacement de 10 jours. Pour commencer, vous travaillerez 35 heures hebdomadaires. Vous assurez la préparation de votre tournée de distribution. Vous distribuerez les courriers, les lettres recommandées ainsi que les colis et les imprimés publicitaires auprès des particuliers et des entreprises. Vous vérifierez la conformité des envois et recueillerez les signatures si nécessaire. Vous garantirez la qualité de service de la marque La Poste. Vous signalerez les anomalies rencontrées pendant votre tournée. Vous devez obligatoirement être titulaire de votre permis B et avoir une bonne connaissance géographique du secteur qui vous sera alloué. Une expérience de 6 mois est demandée. Si vous êtes intéressé par cette offre, vous contactez Linda Millet de ADECO Intérim de Montval-sur-Loire. Numéro de l'offre France Travail, 213 KRQC. L'agence Synergie Intérim recherche un agent de manutention homme ou femme pour une mission de 3 mois, 35 heures hebdomadaires à pourvoir sur bouloir. Vous alimenterez le broyeur en matière selon les consignes de production. Vous assurez la manutention des matériaux et le port des charges. Vous contrôlerez le bon fonctionnement du broyeur et signalerez toute anomalie. Vous évacuerez les produits finis vers les zones de stockage. Une première expérience en industrie ou en manutention est appréciée. Vous devez être à l'aise avec le port des charges et le travail physique. Vous devez être dynamique, rigoureux et surtout, vous travaillerez en équipe. Une expérience de 1 an est demandée sur un poste similaire. Si vous êtes intéressé, vous contactez l'agence Synergie Intérim La Ferté-Bernard. Numéro de l'offre France Travail, 647 38 70. L'entreprise Hendrix Genetics de Soulitré recherche un opérateur avicole polyvalent homme ou femme pour un contrat à durée indéterminée de 35 heures hebdomadaires. Vous travaillerez dans les fermes et dans les couvoirs de Hendrix Genetics. Dans les fermes, vous ramasserez et trierez les œufs pondus par les poules. Dans les couvoirs, vous réceptionnerez et contrôlerez la qualité des œufs pour les conditionner. Vous participerez aux différentes opérations d'incubation des œufs. Vous contribuerez également aux différents process. Les débutants sont acceptés. Si vous êtes intéressé, vous contactez l'entreprise Hendrix Genetics de Soulitré. Numéro de l'offre France Travail, 213 KLBP. Et enfin, à Conneré, on est actuellement à la recherche d'un boucher homme ou femme pour un contrat à durée indéterminée de 40h30 hebdomadaires. Vous assurez la réception et la gestion de la marchandise de votre rayon. Vous maîtriserez le débitage des carcasses et le désossage. Vous assurez, conseillerez les clients et prendrez leurs commandes. C'est pour un contrat à durée indéterminée. Les débutants sont acceptés. Un CAP ou BEP en boucherie ou équivalent est demandé. Si vous êtes intéressé, vous contactez Samuel Galas de l'entreprise BOM10 à Conneré. Numéro de l'offre France Travail, 213 LBRP.
2: Si l'une de ces offres vous intéresse, contactez France Travail sur son site internet francetravail.fr.
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6: Ça vous est déjà arrivé, vous, de... quand vous étiez petit, de... pendant que votre papa il vous engueule très très très fort, qu'il est fou de rage, vous avez un fou rire. Hein? Soit parce qu'il vous a raté au moment où il a voulu. Soit parce qu'il a dérapé sur un mot et vous êtes mort de rire parce qu'il est énervé. Ça marche pas avec l'énervement, quoi. Tu sais, quand il te dit « Mais tu vas me rendre flou !» À 7 ans et demi, t'imagines ton père flou, c'est un concept génial, quoi, tu vois. Ou alors t'es mort de rire parce qu'il trébuche, tu sais, genre il t'a couru après et il trébuche un peu, tu sais. Déjà de voir ton père courir, c'est un concept, tu l'as pas vu courir, attends, depuis les années 60, tu l'as pas vu courir et là il te court après, il dit viens ici. Hein, il court comme ça, tu sais, comme tous les papas, avec les mains assez proches du sol en cas de chute. Lui-même, il en revient pas. Viens ici, je t'ai dit. J'aime bien ce moment du spectacle. Parce que je dois te dire qu'avec ce planning de fou, plus le temps de faire du sport, rien du tout. C'est alors. Maintenant, ça me fait un bien fou, un an de tournée tous les soirs, je fais mon petit jogging sur scène. Tous les soirs, mon petit 55 minutes. Mais les papas, ils comptent vraiment comme ça, très près du sol. Et toi, t'es mort de rire, t'as 7 ans, c'est normal. Ah, tu sais aussi pourquoi t'es mort de rire? Aussi parce que des fois, les papas, tellement qu'ils sont énervés, dans leur engueulade, ils disent n'importe quoi. Attends, ça c'est vrai. Je te jure, ils disent n'importe quoi. T'écoutes bien les papas énervés, très en colère? Je te promets, il y a l'intention, la rage, la colère, ce que tu veux, mais le texte, il est bidon. Il n'y a rien de sérieux. Genre, je te dis que je ne sais ici. Toi, non, ou que ce soit toi, ou quoi, ou qu'est-ce, vous êtes avec ton frère, pour moi, de A à Z. Oui, monsieur. Non. Non, mais oui, mais non. Alors, tu vas, tu sais, je vais t'expliquer, tu vas descendre d'un étage, déjà, hein. Tu vas descendre d'un étage, hein, toi-même. Il n'y a pas d'étage dans la... Je sais, toi-même, tu vas descendre toi-même d'un étage, ok? Et tu vas te calmer, et tu vas arrêter de monter sur tes grands chevaux. D'ailleurs, il n'y a plus d'équitation, c'est fini. Et dans cette maison, et c'est moi qui te le dis, et personne d'autre, et là, on est carré, et voire même... Alors là, je te dis, on va pas tarder à s'éterniser, mais d'une manière que la sorte que je vais le faire, il y aura des limites, mais tu sais quoi, dans des bornes de ta gueule que jamais il y aura... à faire. Et ça, c'est moi qui te le dis, et je voudrais qu'on... Où est ta mère? Où est ta mère? La pauvre maman, elle est au courant de rien, elle arrive sur ses entrefaits. Mais qu'est-ce qu'il y a enfin, chérie? Mais qu'est-ce qui se passe? Pourquoi tu les engueules comme ça? Oh, oh, toi aussi, tu vas descendre d'un étage. Il n'y a pas d'étage dans la maison, tu vas descendre toi-même, dans toi-même, d'un étage, ok? Et tout le monde ici... Parce que si vous croyez que je suis là pour être en train de payer les scolarités de petits écureuils... Écureuils, de l'autre, c'est une petite... Qui s'en vont, hein? Je suis pas un pingouin, ok? Je suis pas un pingouin. Oh là là, hé hey. Ok? Tout le monde. Sinon... Hein? Alors là... Et là commence la liste des menaces surréalistes. Hein. Il est tellement énervé qu'il dit n'importe quoi. Hein. C'est des menaces, t'as jamais entendu ça dans la bouche d'un père. Hein. Sinon, alors là, tu vas voir. Hein. Et ça, je te le dis aujourd'hui, je ne le dirai plus ni demain, ni hier. Je vous fous dans une boîte. Tu sais ce que c'est? Je vous... Oui, avec votre mère dedans. Ha, ha, ha. Et je la secoue, cette boîte, comme jamais personne n'a secoué une boîte violemment, hein. Et on va voir qu'est-ce qui va sortir de cette boîte, tu m'entends? Parce que vos limites là, je commence à en avoir les bornes de tout, ok? Qu'est-ce qu'on dit à son papa quand on fait des bêtises pareilles? Qu'est-ce qu'on dit?
3: Faut dire aussi qu'un enfant qui parle et qui pleure, c'est compliqué, on dirait qu'il a plus de réseau. Hein. On dit pardon. Et qu'est-ce qui va se passer si tu continues comme ça?
4: Tu vas nous mettre dans une boîte avec maman. Si tu trouves une grosse boîte. Et après, tu vas bien la secouer et on va avoir... Qu'est-ce qui va sortir ?

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3: Bonjour, nous sommes lundi. C'est juste une petite précision pour ceux qui ne se seraient pas remis du week-end. C'est le début de la nouvelle semaine à l'écoute d'Ornithorynque. Nous sommes ensemble pour C'est pas trop tôt jusqu'à 9h. Sans plus attendre, voici Nathalie et Lionel et leur page horoscope.
4: Bonjour à tous. Alors, quelle serait l'ambiance de cette journée ?
5: Bélier, si vous restez attentif dans votre travail, tout sera possible quant à votre évolution.
4: Taureau, une nouvelle arrive à grands pas. Elle pourrait bien changer le sens de votre avenir.
5: Gémeaux, les associations vous sont permises aujourd'hui, surtout au travail. Alors surtout, ne faites pas cavalier seul.
4: Cancer, acceptez ou lancez des invitations, c'est le moment de vous retrouver avec des amis.
5: Les lions, Mercure vous offre ses capacités d'adaptation. C'est donc le moment d'aller vers les autres et surtout de proposer d'échanger.
4: Vierge, il sera question de déménagement, de modification dans votre vie personnelle ou bien pour certains au sein de votre travail.
5: Balance, vous êtes très spirituel. Pourquoi pas, mais il faut quand même garder les pieds sur terre, surtout au travail.
4: Scorpion, vous êtes plutôt sur une bonne lancée. Et si vous ne vous découragez pas, eh bien vous irez plus loin que prévu.
5: Les Sagittaires, ne cherchez surtout pas ce qui ne va pas. Concentrez-vous surtout sur ce qui va bien.
4: Capricorne, vous aurez la fièvre acheteuse. Attention tout de même à vos finances.
5: Les Verseaux, les planètes vous poussent à vous accorder une pause bien méritée.
4: Enfin, Poisson, les astres vous protègent. Vous êtes sous un bon climat astral. Bonne journée à tous. À demain, nous fêterons Roland.
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3: Voici Hellside, No Pain, No Game.

0: Il n'y a pas de meilleur moment pour en apprendre plus sur sa commune. Il est bientôt 7h et Yves vous propose Sartoisement Vôtre, une rubrique préparée par ses soins.
1: Bonjour. Aujourd'hui, nos pas nous mènent en nord-est Sarthe, Saunois, Perche Sartois, canton de Bonnétable, à la rencontre des Roséiens, les 450 habitants de Saint-Georges-du-Rosay. Toponyme s'écrivant Parochia Sancti Giorgi de Roséio en 234, ce qui signifiait la paroisse de Saint-Georges-de-Rosay. Formé du nom d'homme grec Georgios, dont l'un des représentants, Georges de Lydda, fut martyrisé au IVe siècle, puis canonisé en Saint-Georges au Ve siècle. La seconde partie du toponyme se réfère probablement au hameau du Rosay qui se trouve dans la commune, ce qui permet de la distinguer de ses homonymes sartois. Ainsi, attention à ne pas confondre avec Saint-Georges-du-Bois, ni Saint-Georges-le-Gautier, ni Saint-Georges-de-la-Couée. Blasonné d'azur et la croix ancrée d'argent, commune rurale à habitat dispersé, Saint-Georges-du-Rosay est bordé par Nogent-le-Bernard, De Holt, Saint-Aubin-des-Coudrées, Saint-Denis-des-Coudrées, La Bosse et Bonnétable. Pour le plaisir de visiter, direction l'imposante église Saint-Georges des 12e et 16e siècles, classée au titre des monuments historiques depuis 1994. Son caractère le plus remarquable est son fort de la fin du 16e siècle, dont est flanquée la façade ouest. Présence d'une statue de Saint-Georges dans une niche au-dessus de la porte principale. Le prieuré Sainte-Catherine de Montcolin, dépendant de l'abbaye Saint-Laurent du Guélonnais. Le manoir de Mortier. Fin de cette balade à Saint-Georges-du-Rosay. Mais nous nous retrouvons très vite pour une nouvelle déambulation sartoise. À bientôt et sartoisement vôtre.

Bonjour à tous. Le procès en appel des attentats de Trèbes et Carcassonne, il débute aujourd'hui devant la cour d'assises de Paris. Trois personnes, dont une femme accusée d'être les complices du tireur, sont rejugées. Le 23 mars 2018, des attaques terroristes près de Carcassonne, puis une prise d'otage dans un magasin de Trèbes avait coûté la vie à quatre personnes, dont le colonel Arnaud Beltrame. Pour Laurent Nunez, aucune piste n'est exclue après le déraillement d'un TER en Normandie. Le ministre de l'Intérieur s'est exprimé hier. Les faits, on le rappelle, se sont déroulés vendredi. 44 personnes ont été blessées. Un morceau de rail présent sur la voie pourrait être à l'origine de l'accident. Une enquête est en cours. La Russie continue d'intensifier ses frappes sur les infrastructures ukrainiennes. Elle a visé ce week-end des installations ferroviaires tout près de la frontière polonaise. Un drone a notamment touché hier la locomotive d'un train de voyageurs reliant Kiev à Varsovie sans faire de victimes, selon les autorités des deux pays. Marine Le Pen a fait sa rentrée. Elle a prononcé un discours hier à Hénin-Beaumont, un discours axé sur la priorité nationale et le logement. La candidate du RN à la présidentielle promet notamment l'expulsion des familles délinquantes des HLM qui ne pourront plus bénéficier d'accès au parc social pendant 3 ans. Nouveau coup de chaud en vue sur la France. Les températures grimpent en ce début de semaine à cause d'un air chaud venu du Sahara. La barre des 30 degrés devrait être franchie sur la majorité du pays, jusqu'à 35 degrés dans le sud-ouest. Et dans ce contexte, le risque d'incendie reste élevé dans le sud-est. 7 départements sont placés en alerte orange pour risque de feux de forêt, des Pyrénées-Orientales aux Bouches-du-Rhône en passant par l'Ardèche. Et puis la fin du rêve pour les Bleus du basket. Les joueuses de l'équipe de France ont perdu en finale du Mondial hier soir. Les Françaises ont été surclassées par les États-Unis 97-79. Pourtant, devant de 14 points en début de match, elles ont perdu le fil avant de sombrer. Les Américaines, elles décrochent leur 5e titre mondial d'affilée. À noter tout de même que les Françaises empochent leur première médaille en 73 ans dans un Mondial féminin. Excellent début de journée à tous.

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0: retrouvons à présent Teddy et la rubrique emploi sur Ornithorynque. Si vous recherchez un emploi ou si vous proposez une offre d'emploi, vous pouvez contacter la radio au 09 82 42 55 65 ou par mail contact@ornithorynque.net.
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2: Et on commence avec l'Académie de Nantes qui est actuellement à la recherche pour travailler dans le département un ou une AESH pour travailler sur la Ferté-Bernard dans un rayon de 20 km. Vous travaillerez en collaboration avec l'équipe éducative et vous accompagnerez des élèves en situation de handicap dans le respect des consignes des enseignants dans différents domaines, que ce soit l'accès aux activités d'apprentissage. Vous aiderez les élèves à faciliter leur expression. Vous les assisterez si nécessaire. Vous ferez également avec eux des activités de la vie sociale et relationnelle ainsi que des actes de la vie quotidienne. Vous collaborerez également au suivi des projets personnalisés de scolarisation. C'est pour un CDD de 3 ans, à l'issue duquel un CDI pourra vous être proposé. Les débutants sont acceptés, une formation est demandée. Si vous êtes intéressé, vous contactez le service départemental de l'éducation nationale par le biais de l'Académie de Nantes, numéro de l'offre France Travail, 213 QRQ. L'agence ADECO Intérim de Montval-sur-Loire recherche un facteur ou une factrice pour travailler sur Montval-sur-Loire pour une mission de remplacement de 10 jours. Pour commencer, vous travaillerez 35 heures hebdomadaires. Vous assurez la préparation de votre tournée de distribution. Vous distribuerez les courriers, les lettres recommandées ainsi que les colis et les imprimés publicitaires auprès des particuliers et des entreprises. Vous vérifierez la conformité des envois et recueillerez les signatures si nécessaire. Vous garantirez la qualité de service de la marque La Poste. Vous signalerez les anomalies rencontrées pendant votre tournée. Vous devez obligatoirement être titulaire de votre permis B et avoir une bonne connaissance géographique du secteur qui vous sera alloué. Une expérience de 6 mois est demandée. Si vous êtes intéressé par cette offre, vous contactez Linda Millet de ADECO Intérim de Montval-sur-Loire. Numéro de l'offre France Travail, 213 KRQC. L'agence Synergie Intérim recherche un agent de manutention homme ou femme pour une mission de 3 mois, 35 heures hebdomadaires à pourvoir sur Bouloir. Vous alimenterez le broyeur en matière selon les consignes de production. Vous assurez la manutention des matériaux et le port des charges. Vous contrôlerez le bon fonctionnement du broyeur et signalerez toute anomalie. Vous évacuerez les produits finis vers les zones de stockage. Une première expérience en industrie ou en manutention est appréciée. Vous devez être à l'aise avec le port des charges et le travail physique. Vous devez être dynamique, rigoureux et surtout, vous travaillerez en équipe. Une expérience de 1 an est demandée sur un poste similaire. Si vous êtes intéressé, vous contactez l'agence Synergie Intérim La Ferté-Bernard. Numéro de l'offre France Travail, 647 38 70. L'entreprise Hendrix Genetics de Soulitré recherche un opérateur avicole polyvalent homme ou femme pour un contrat à durée indéterminée de 35 heures hebdomadaires. Vous travaillerez dans les fermes et dans les couvoirs de Hendrix Genetics. Dans les fermes, vous ramasserez et trierez les œufs pondus par les poules. Dans les couvoirs, vous réceptionnerez et contrôlerez la qualité des œufs pour les conditionner. Vous participerez aux différentes opérations d'incubation des œufs. Vous contribuerez également aux différents process. Les débutants sont acceptés. Si vous êtes intéressé, vous contactez l'entreprise Hendrix Genetics de Soulitré. Numéro de l'offre France Travail, 213 KLBP. Et enfin, Conneret, on est actuellement à la recherche d'un boucher homme ou femme pour un contrat à durée indéterminée de 40h30 hebdomadaire. Vous assurez la réception et la gestion de la marchandise de votre rayon. Vous maîtriserez le débitage des carcasses et le désossage. Vous assurez, conseillerez les clients et prendrez leurs commandes. C'est pour un contrat à durée indéterminée. Les débutants sont acceptés. Un CAP ou BEP en boucherie ou équivalent est demandé. Si vous êtes intéressé, vous contactez Samuel Galas de l'entreprise BOM10 à Conneré. Numéro de l'offre France Travail 213 LBRP.
3: Si l'une de ces offres vous intéresse, contactez France Travail sur son site internet francetravail.fr.

0: froid.
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2: Voici le groupe Prisoner. Ton histoire n'est pas mon histoire.

0: Merci Nathalie, ces conseils et astuces dans Tous en forme sur Ornithorynque. N'hésitez pas à nous faire part de vos retours en nous contactant au 09 82 42 55 65 ou par mail à contact@ornithorynque.net.
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2: Astuces pour désodoriser sans polluer. Les zestes d'agrumes, citron, orange, pamplemousse, ne jetez plus leur pelure. Gardez-les pour désodoriser vos placards. Leurs zestes renferment de nombreuses molécules odorantes. Découpez les zestes des agrumes et les enfermez dans une gaze, par exemple. Accrochez le tout à l'endroit que vous souhaitez désodoriser. Secouez de temps en temps les zestes et renouvelez dès qu'ils ne sentent plus. Le citron pour désodoriser le micro-ondes. Pour absorber les mauvaises odeurs, laissez la porte ouverte pendant au moins 12 heures, puis versez 3 gouttes d'huile essentielle de citron dans un bol d'eau et faites chauffer pendant 3 minutes dans le micro-ondes, à renouveler aussi souvent que nécessaire. L'arbre à thé et la lavande pour désodoriser les poubelles. Lavez et essuyez la poubelle, versez une goutte d'huile essentielle d'arbre à thé plus une goutte d'huile essentielle de lavande sur un morceau de coton et le posez au fond de la poubelle, à renouveler dès que les mauvaises odeurs reviennent. La menthe pour désodoriser les chaussures. L'huile essentielle de menthe poivrée donne un parfum agréable et diminue les bactéries responsables des odeurs. Vaporisez quelques gouttes d'huile essentielle de menthe poivrée sur les semelles intérieures en fin de journée ou saupoudrez l'intérieur des chaussures avec du talc contenant 10% d'huile essentielle de menthe avant de les porter. Pour désodoriser le réfrigérateur, c'est le bicarbonate. Remède de grand-mère efficace pour désinfecter, récurer ou encore assainir. Le bicarbonate de soude peut aussi désodoriser efficacement le réfrigérateur. Versez 100 g de bicarbonate de soude sur une coupelle et la déposez dans un coin du réfrigérateur. Renouvelez dès que les mauvaises odeurs reviennent. Le bicarbonate peut aussi désodoriser le congélateur ou encore la planche à découper. Il suffit de le laisser poser 15 minutes et de rincer à l'eau tiède. Enfin, pour une bonne odeur de frais dans la maison, optez pour les huiles essentielles de pin maritime, de sapin et d'eucalyptus radiés. Mélangez les huiles essentielles dans une soucoupe, placez près d'une source de chaleur, sur un coton, un cube de bois, des pierres poreuses ou utilisez un diffuseur électrique.
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0: Poursuivons notre matinale avec le journal et un point météo sur Ornithorynque. Pour tout renseignement sur nos programmes, vous pouvez nous joindre au 09 82 42 55 65 ou par mail à contact@ornithorynque.net.
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2: Bonjour à tous. Des frappes russes à la frontière de l'Union européenne. La Pologne et l'Ukraine ont dénoncé hier des bombardements menés tout près de la frontière polonaise. L'actualité politique du week-end a notamment été marquée par la rentrée de Marine Le Pen à Hénin-Beaumont. Et puis la déception pour les Françaises en Coupe du Monde de basket. Les Bleus ont perdu hier en finale. La Russie continue d'intensifier ses frappes sur les infrastructures ukrainiennes. Elle a visé ce week-end des installations ferroviaires. Déjà hier, la compagnie ferroviaire ukrainienne a évoqué une attaque systémique visant le rail en Ukraine. Mais cette fois, les frappes sont tombées à proximité d'un pays de l'OTAN, Samuel Wagon.
3: Oui, ces attaques se sont déroulées à la frontière avec la Pologne, membre de l'OTAN et de l'Union européenne. Un drone russe a ainsi frappé la locomotive d'un train de voyageurs reliant Kiev à Varsovie sans faire de victimes, selon les autorités des deux pays. Les Polonais ont indiqué qu'un autre drone a également visé une station-service à proximité d'un poste frontière, toujours côté ukrainien. Des frappes alors que, selon les Ukrainiens, des personnalités occidentales se trouvaient dans une gare de l'ouest de l'Ukraine peu de temps avant, notamment l'ancien Premier ministre britannique Boris Johnson et l'ex-directeur de la CIA.
2: Le Premier ministre polonais Donald Tusk, qui a présidé une réunion d'urgence après ces attaques, a mis en garde contre une prochaine intensification des attaques russes en Ukraine. En France, l'enquête continue après le déraillement d'un TER en Normandie. Les faits, on le rappelle, se sont déroulés vendredi. 44 personnes ont été blessées. Un morceau de rail présent sur la voie pourrait être à l'origine de l'accident. Le ministre de l'Intérieur, Laurent Nunez, a indiqué ce dimanche qu'aucune piste n'était exclue. Un acte malveillant a notamment été évoqué par des responsables politiques. Il n'y aura pas de gel du barème des impôts dans le prochain budget. C'est ce qu'a indiqué hier sur BFM TV la porte-parole du gouvernement, Maud Bréjon. Selon elle, cette mesure augmenterait mécaniquement la fiscalité pour l'ensemble des Français. Maud Bréjon qui a également voulu rassurer les retraités qui devraient être mis à contribution. Aucun retraité ne verra évidemment sa pension diminuer, a-t-elle notamment déclaré. L'actualité politique est également marquée par Marine Le Pen qui a fait sa rentrée. Depuis son fief du Pas-de-Calais, la candidate du Rassemblement National a lancé sa campagne et affiché sa volonté de mener la bataille pour la France. Parmi ses axes forts, la priorité nationale qu'elle présente comme un droit naturel et juste pour tous, on l'écoute.
4: Nous allons garantir à tous les Français, comme cela se pratique dans tous les pays du monde, un droit naturel et juste avec nous. Les Français, quelle que soit leur couleur de peau ou leur religion, leur origine ou leur résidence, quelle que soit leur région ou leur condition sociale, seront prioritaires chez eux. Ce n'est pas là un acte négatif, mais un acte de justice élémentaire. Il est en même temps moral et devrait être légal que ceux qui appartiennent à la communauté nationale aient davantage de droits en France que les autres.
2: Un principe que la candidate du RN veut notamment appliquer au logement social et aux aides au logement. Elle promet aussi d'abroger la loi SRU et de permettre la vente d'une partie des HLM aux Français. Le procès en appel des attentats de Trèbes et Carcassonne, il débute aujourd'hui devant la cour d'assises de Paris. Trois prévenus, dont une femme accusée d'être les complices du tireur, sont rejugés. Le 23 mars 2018, des attaques terroristes près de Carcassonne, puis une prise d'otage dans le super-U de Trèbes avait coûté la vie à quatre personnes, dont le colonel Arnaud Beltrame. Patrick Bruel sera fixé sur son sort mercredi. La cour d'appel de Versailles devrait en effet se prononcer sur l'allègement du contrôle judiciaire du chanteur. On rappelle qu'il est mis en examen dans quatre affaires pour viol, tentative de viol, agression sexuelle et harcèlement sexuel. Nouveau coup de chaud en vue sur la France. Les températures grimpent en ce début de semaine à cause d'un air chaud venu du Sahara. La barre des 30 degrés devrait être franchie dans la majorité du pays, jusqu'à 35 dans le sud-ouest. Et dans ce contexte, le risque d'incendie reste élevé dans le sud-est. 7 départements sont placés en alerte orange pour risque de feux de forêt des Pyrénées-Orientales aux Bouches-du-Rhône en passant par l'Ardèche. Et puis, impuissantes, les joueuses de l'équipe de France de basket ont vu leur rêve de titre de championne du monde s'envoler. Les Françaises ont été surclassées par les États-Unis, 97 à 79. Pourtant, devant de 14 points en début de match, les Bleues ont perdu le fil avant de sombrer. Et forcément, il y avait beaucoup de déceptions pour Valériane Ayayi au micro de beIN Sport.
5: On a fait une bonne première mi-temps, en tout cas les bonnes premières 15 minutes. Derrière, on les laisse revenir à la mi-temps, donc on n'a plus que 2 points d'avance. Et en deuxième mi-temps, elles ont augmenté leur intensité et nous, on ne l'a pas fait. Donc voilà, elles ont été plus fortes. fortes ce soir. Elles ont joué sur leurs forces. On savait que le rebond et la transition, c'était vraiment ce qu'elles voulaient jouer et on n'a pas su les stopper là-dessus. Pour l'instant, on se rend même pas compte qu'on a fait une bonne Coupe du Monde. Pour l'instant, on est déçus parce qu'on n'était pas venus pour ça. On voulait absolument la médaille d'or, donc pour l'instant, c'est de la déception. Elles ont été plus fortes que nous ce soir. Faut qu'on continue à apprendre. Après, c'est frustrant parce que voilà, c'est la deuxième médaille d'argent au niveau international comme ça. On avait envie de mieux.
2: À noter que les Américaines, elles décrochent leur 5e titre mondial d'affilée. Voilà pour l'essentiel de l'actualité. Excellent début de journée à tous.

0: matinale se poursuit jusqu'à 9h. Ouvrez vos agendas, c'est l'heure de Venez Nombreux, votre tour d'horizon des sorties et manifestations organisées dans la région.
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2: Le commissariat agricole de Saint-Gervais-de-Vic. C'est le samedi 19 septembre. Avec bien sûr des animaux, du matériel agricole, des animations pour petits et grands, la restauration sur place, une buvette conviviale, une journée pour toute la famille. Pour les repas du midi et du soir, réservation à la mairie au 02 43 35 09 03. Attention, place limitée. Soirée guinguette de la Saint-Maurice, le samedi 19 septembre, à Bayer. Menu sans réservation, buvette, soirée dansante avec DJ, jeux d'enfants et feux d'artifice. Vide-grenier le dimanche 20 septembre à La Chapelle-Huon. Organisé par l'Association des parents d'élèves. Renseignements et réservations au 06 82 18 22 58 aux heures des repas.
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1: Et voici le groupe Hellside avec Without a Word.

0: En Sarthe, il n'y a pas que les rillettes et les 24 heures du Mans. 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Retrouvons maintenant Yves et sa rubrique « Sartoisement vôtre ».
1: Bonjour. Aujourd'hui, nos pas nous mènent en nord-est Sarthe, Saunois, Perche Sartois, canton de Bonnétable, à la rencontre des Roséiens, les 450 habitants de Saint-Georges-du-Rosay. Toponyme s'écrivant Parochia Sancti Georgi de Roséio en 234, ce qui signifiait la paroisse de Saint-Georges de Rosay. Formé du nom d'homme grec Georgios, dont l'un des représentants, Georges de Lydda, fut martyrisé au 4e siècle, puis canonisé en Saint-Georges au 5e siècle. La seconde partie du toponyme se réfère probablement au hameau du Rosé qui se trouve dans la commune, ce qui permet de la distinguer de ses homonymes sartois. Ainsi, attention à ne pas confondre avec Saint-Georges-du-Bois, ni Saint-Georges-le-Gautier, ni Saint-Georges-de-la-Couée. Blasonné d'azur et la croix ancrée d'argent, commune rurale à habitat dispersé, Saint-Georges-du-Rosé est bordé par Nogent-le-Bernard, De Holt, Saint-Aubin-des-Coudrées, Saint-Denis-des-Coudrées, La Bosse et Bonnétable. Pour le plaisir de visiter, direction l'imposante église Saint-Georges des 12e et 16e siècles, classée au titre des monuments historiques depuis 1994. Son caractère le plus remarquable est son fort de la fin du 16e siècle, dont est flanquée la façade ouest. Présence d'une statue de Saint-Georges dans une niche au-dessus de la porte principale. Le prieuré Sainte-Catherine de Montcolin, dépendant de l'abbaye Saint-Laurent du Guélonnais. Le manoir de Mortier. Fin de cette balade à Saint-Georges-du-Rosay. Mais nous nous retrouvons très vite pour une nouvelle déambulation sartoise. À bientôt et sartoisement vôtre.

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1: Bonjour à tous. Une nouvelle version de l'interdiction des réseaux sociaux aux moins de 15 ans présentée à Bruxelles. C'est l'annonce ce matin sur X d'Emmanuel Macron. On rappelle que la mesure avait été retoquée en août par le Conseil constitutionnel. Cette fois, le président a chargé son gouvernement de soumettre une nouvelle version à la Commission européenne. Nouvelle hausse des cours du pétrole. Le baril de Brent a dépassé ce matin les 107 dollars, alors que la situation reste encore très tendue au Moyen-Orient, en cause notamment la fermeture d'un oléoduc clé en Arabie Saoudite et de nouvelles attaques dans le détroit d'Ormuz. En parallèle, Oman a annoncé le report d'une réunion prévue aujourd'hui entre l'Iran et les pays du Golfe sur l'avenir de cet axe stratégique. L'actualité en France, c'est le procès en appel des attentats de Trèbes et Carcassonne. Il débute aujourd'hui. 3 prévenus accusés d'être les complices du tireur sont rejugés. On le rappelle, le 23 mars 2018, des attaques terroristes près de Carcassonne, puis une prise d'otage dans un magasin de Trèbes avait coûté la vie à 4 personnes, dont le colonel Arnaud Beltrame. Il n'y aura pas de gel du barème des impôts dans le prochain budget. C'est ce qu'a indiqué hier sur BFM TV la porte-parole du gouvernement, Maud Bréjon. Selon elle, cette mesure augmenterait mécaniquement la fiscalité pour l'ensemble des Français. On rappelle que l'exécutif recherche 30 milliards d'euros d'économies pour réduire le déficit de la dette. On passe au sport. Le rugby tout d'abord et la victoire large du Stade Toulousain hier en top 14. Toulouse a surclassé Bordeaux-Bègles 48-12 en clôture de la deuxième journée. Première victoire cette saison pour le champion de France en titre. Et après 2 journées, ce sont Pau et Lyon qui partagent la tête devant La Rochelle, Toulouse et l'UBB. Et puis la fin du rêve pour les Bleus du basket. Les joueuses de l'équipe de France ont perdu en finale du mondial. Les Françaises ont été surclassées par les États-Unis 97-79. Pourtant, devant de 14 points en début de match, elles ont perdu le fil avant de sombrer. Elles remportent tout de même la première médaille française pour un mondial féminin depuis 73 ans. À noter que les Américaines, elles décrochent leur 5e titre mondial d'affilée. Excellent début de matinée à tous.
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1: C'est l'heure de retrouver Teddy dans la rubrique emploi. Si vous souhaitez contacter votre radio pour réagir aux offres d'emploi, vous pouvez aussi nous écrire à contact@ornithorynque.net.
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3: Et on commence avec l'Académie de Nantes qui est actuellement à la recherche pour travailler dans le département un ou une AESH pour travailler sur la Ferté-Bernard dans un rayon de 20 km. Vous travaillerez en collaboration avec l'équipe éducative et vous accompagnerez des élèves en situation de handicap dans le respect des consignes des enseignants dans différents domaines, que ce soit l'accès aux activités d'apprentissage. Vous aiderez les élèves à faciliter leur expression. Vous les assisterez si nécessaire. Vous ferez également avec eux des activités de la vie sociale et relationnelle ainsi que des actes de la vie quotidienne. Vous collaborerez également au suivi des projets personnalisés de scolarisation. C'est pour un CDD de 3 ans, à l'issue duquel un CDI pourra vous être proposé. Les débutants sont acceptés, une formation est demandée. Si vous êtes intéressé, vous contactez le service départemental de l'éducation nationale par le biais de l'Académie de Nantes, numéro de l'offre France Travail, 213 QRQ. L'agence ADECO Intérim de Montval-sur-Loire recherche un facteur ou une factrice pour travailler sur Montval-sur-Loire pour une mission de remplacement de 10 jours. Pour commencer, vous travaillerez 35 heures hebdomadaires. Vous assurez la préparation de votre tournée de distribution. Vous distribuerez les courriers, les lettres recommandées ainsi que les colis et les imprimés publicitaires auprès des particuliers et des entreprises. Vous vérifierez la conformité des envois et recueillerez les signatures si nécessaire. Vous garantirez la qualité de service de la marque La Poste. Vous signalerez les anomalies rencontrées pendant votre tournée. Vous devez obligatoirement être titulaire de votre permis B et avoir une bonne connaissance géographique du secteur qui vous sera alloué. Une expérience de 6 mois est demandée. Si vous êtes intéressé par cette offre, vous contactez Linda Millet de ADECO Intérim de Montval-sur-Loire. Numéro de l'offre France Travail, 213 KRQC. L'agence Synergie Intérim recherche un agent de manutention homme ou femme pour une mission de 3 mois, 35 heures hebdomadaires à pourvoir sur bouloir. Vous alimenterez le broyeur en matière selon les consignes de production. Vous assurerez la manutention des matériaux et le port des charges. Vous contrôlerez le bon fonctionnement du broyeur et signalerez toute anomalie. Vous évacuerez les produits finis vers les zones de stockage. Une première expérience en industrie ou en manutention est appréciée. Vous devez être à l'aise avec le port des charges et le travail physique. Vous devez être dynamique, rigoureux et surtout, vous travaillerez en équipe. Une expérience de 1 an est demandée sur un poste similaire. Si vous êtes intéressé, vous contactez l'agence Synergie Intérim La Ferté-Bernard. Numéro de l'offre France Travail, 647 38 70. L'entreprise Hendrix Genetics de Soulitré recherche un opérateur avicole polyvalent homme ou femme pour un contrat à durée indéterminée de 35 heures hebdomadaires. Vous travaillerez dans les fermes et dans les couvoirs de Hendrix Genetics. Dans les fermes, vous ramasserez et trierez les œufs pondus par les poules. Dans les couvoirs, vous réceptionnerez et contrôlerez la qualité des œufs pour les conditionner. Vous participerez aux différentes opérations d'incubation des œufs. Vous contribuerez également aux différents process. Les débutants sont acceptés. Si vous êtes intéressé, vous contactez l'entreprise Hendrix Genetics de Soulitré. Numéro de l'offre France Travail, 213 KLBP. Et enfin, à Conéré, on est actuellement à la recherche d'un boucher homme ou femme pour un contrat à durée indéterminée de 40h30 hebdomadaires. Vous assurez la réception et la gestion de la marchandise de votre rayon. Vous maîtriserez le débitage des carcasses et le désossage. Vous assurerez, conseillerez les clients et prendrez leurs commandes. C'est pour un contrat à durée indéterminée. Les débutants sont acceptés. Un CAP ou BEP en boucherie ou équivalent est demandé. Si vous êtes intéressé, vous contactez Samuel Galas de l'entreprise Bomdis à Conneret. Numéro de l'offre France Travail 213 LBRP.
4: Si l'une de ces offres vous intéresse, contactez France Travail sur son site internet francetravail.fr.

0: 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Mais pour l'instant, écoutons l'actualité du cinéma.
1: L'actualité du cinéma, c'est sur Écran large. Salut à tous, bienvenue dans votre chronique cinéma pour les bandes-annonces des films en sortie nationale ce mercredi 16 septembre. Pour m'accompagner pour cette deuxième semaine de rentrée, ben tonton Yves est là, salut Yves.
2: Salut Patoche, bonjour tout le monde.
1: Et on a pas mal de films cette semaine, on sent que ça reprend un petit peu les activités au cinéma. Et donc on a 6 films cette semaine et on en présente 2 dans cette chronique. On va commencer avec un gros film d'action américain. Ça s'appelle Les Contrebandiers de Padraig McKinley avec Ethan Hawke, Russell Crowe et Julia Jones. Et puis d'autres, il y en a plein d'acteurs, c'est un film d'aventure, donc ça bouge. Et le petit pitch, eh bien vas-y pour ce film d'aventure.
3: Oregon 1933. Après la mort de sa femme, Samuel Murphy est arraché à sa fille et envoyé dans un camp de travail impitoyable. Lorsqu'un surveillant sans scrupules lui promet la liberté contre une périlleuse mission de contrebande d'or, Murphy saisit sa seule chance de rentrer chez lui. Il s'embarque alors dans une expédition de tous les dangers, au cœur d'une nature hostile, où les trahisons se multiplient. Jusqu'où Murphy sera-t-il prêt à aller pour revoir sa fille?
1: Oh, et bien, jusqu'où est-on prêt, nous, à écouter cette bande-annonce pour aller voir ce film? On écoute.
4: Un problème partagé, c'est plus qu'un demi-problème. Alors, c'est quoi le problème?
5: Je suis ici. C'est ça, mon problème. J'ai une fille. Dans un mois, elle sera pupille de l'État et candidate à l'adoption. Même avec les remises de peine, je suis encore là 6 mois.
4: J'ai un ami qui a besoin d'un petit coup de main. J'ai aucune confiance en ces charlots, mais toi, je te fais confiance. T'acceptes ce travail et t'es un homme libre.
6: Sérieusement? Maniez-vous.
5: Cet or, c'est un problème. Il y a plein de types désespérés qui pensent qu'ils seraient mieux dans leur poche. Ça n'arrivera pas, pas sous ma direction. Vous allez partir avec dans les montagnes avant que qui que ce soit ne remarque qu'on n'a plus d'or. Et si un seul...

0: Le gramme disparaît. Vous aurez de gros problèmes. Il y a quelqu'un. Les gens se transforment devant l'or. Ils mentent, ils trichent. Ils tuent pour lui.
1: Ça m'inquiète pas.
0: Ouais, ben ça devrait.
1: Tu commences déjà à me les briser. Continue comme ça et tu vas voir.
0: Réveille-toi, vieux, qu'est-ce qu'on fait?
1: Je sais pas dans quelle équipe vous jouez tous les trois, mais c'est pas dans la mienne.
2: Les Contrebandiers, c'est dans toutes vos salles à partir de ce mercredi 16 septembre. Eh bien, un gros film d'aventure, un thriller aussi, puisque ça castagne un petit peu, il y a du suspense. Et puis, un Ethan Hawke, voilà, un personnage, hein, oui. Vraiment, qui est assez droit, assez honnête. Finalement, on ne sait pas trop pourquoi il a été envoyé dans ce camp de discipline, de travail. Et voilà, il veut sauver sa fille. Et donc, un salopard, rejoué par Russell Crowe, l'emploie pour charger du convoi d'or pour pas se faire voler, mais apparemment il a prévu une arnaque derrière et les gars qui vont y aller, ils vont pas tous revenir vivants apparemment, hein. Et donc c'est plutôt rythmé, le suspense est là, c'est un petit peu mou au début de la bande annonce quand il dit oui, faut que j'aille, je suis libéré dans 6 mois, faut que j'aille voir ma fille et tout ça, et puis après quand il part avec les sacs à dos et qu'on leur tire dessus, là ça va fort et très agréable, et je trouvais effectivement Ethan Hawke très impliqué et vraiment on a envie qu'il s'en sorte.
3: C'est pas nouveau comme thème, mais c'est plutôt bien traité. En plus, justement, Ethan Hawke et Russell Crowe, deux gueules du cinéma quand même. Ah oui. Donc, deux charismes qui se confrontent et qui se confrontent à la perfidie, à l'or et justement tout ce qui est raconté dans la bande-annonce traduit bien, on va dire, l'ambiance globale et la nature qui fait également un personnage très important. Donc, on n'a pas forcément de surprise, mais on sait que c'est du solide.
2: Voilà, ça devrait avoir une belle fin, en tout cas pour le héros principal, un Ethan Hawke qu'on retrouve au Festival de Deauville, je crois, cette semaine. Voilà.
3: Peut-être.
2: Et je crois qu'il a un prix, je crois, un prix du festival, voilà.
3: Un prix pour son œuvre.
2: Voilà, tout à fait. Donc voilà, je pense que c'est mérité. On va partir sur le cinéma français. C'est une ambiance complètement différente. Ça s'appelle Si tu penses bien, un film dramatique de Géraldine Nakache, avec Monia Chokri, Niels Schneider et Clémentine Sélarier. Le petit résumé, je t'écoute.
3: Lorsque Gilles rencontre Jacques, leur amour est évident. Mais l'intensité des débuts laisse place à une relation où elle se sent de plus en plus enfermée jusqu'à en perdre ses repères. Jacques la rassure, si elle pense bien, il ne lui arrivera que du bien. Peu à peu, Gilles comprend le contrôle qu'il exerce sur sa vie.
2: Effectivement, un thème assez dur sur la maltraitance faite aux femmes notamment. Eh bien, on écoute la bande-annonce.
4: Jacques m'a toujours dit,
5: je
4: pense qu'il faut attendre la bonne. Je pense qu'elle viendra au bon moment. Et comme tu sais, si tu penses bien,
6: il t'arrivera
4: que du bien. Mazal tov.
6: Demain, je te mets enceinte.
5: Je peux l'embrasser juste une minute.
7: Anna. Et bon, pourquoi
6: faut que tu te reposes, mon amour.
5: Une minute.
6: Anna, elle est fatiguée. Ça suffit, Kay.
8: Juste un moment.
9: Tu fais du mal à ton enfant. C'est mon enfant aussi, Gilles. Je préfère qu'elle bouffe du lait en poudre que tu la bousilles avec tes merdes, là. Oh, tu pleures encore comme ça devant ma fille, je te jure, je t'envoie à l'hôpital.
10: T'es une égoïste de merde.
8: Pas, s'il te plaît.
4: Ça se dit Erad. Sa valeur numérique, c'est 13. C'est la même valeur numérique que le mot amour. Ça veut dire que c'est en faisant un qu'on peut s'aimer.
11: Comment je suis supposée faire un, moi, avec quelqu'un qui supporte ni ma famille, ni mon travail, ni mes amis?
4: En faisant un, Gilles, sans les autres.
11: Ma famille, mes parents, ça c'est les autres.
4: Pas d'histoire.
6: Tu manges, Gilles?
2: Si tu penses bien, c'est dans toutes vos salles ce mercredi 16 septembre. Quand même, l'affirmation si tu penses bien, tout va aller bien, parce qu'on peut pas penser mal. Enfin, je sais pas, ce travers, cette façon de dire les choses. Effectivement, cette jeune femme amoureuse, dès qu'elle a l'enfant, il lui interdit tout, quoi, quasiment. Il faut qu'elle aille dans son sens. Donc, penser bien, c'est aller dans le sens de son mari, finalement. Et voilà, c'est l'isolement, le contrôle, la maltraitance, tout simplement, sur une femme. Donc, on a envie qu'elle s'en sorte, qu'elle parte au combat aussi, pour lui fermer son caquet à ce gars, quand même.
3: On est aussi dans le milieu religieux, parce qu'un des personnages qu'on entend est un rabbin,
2: oui,
3: on est dans le milieu juif, donc on sait très bien que toute bonne croyance, donc en Dieu, en soi, en les autres, et faire preuve de bonne foi, justement, et dans d'autres domaines spirituels ou religieux, il y a toujours le côté, si on fait le bien, ben le karma va nous revenir en bien également. Mais qu'est-ce que le bien? Comment certains l'interprètent? Lui est un peu trop dans l'excès. Il considère que sa femme, ben, elle fait mal les choses, qu'elle donne pas les bons produits à manger à leur enfant. Donc forcément, elle maltraite l'enfant. Donc elle pense mal. Donc il essaye de lui inculquer ce que lui considère être le bien, mais il le fait de manière, ben, trop, on va dire, forte.
2: Ah bah autoritaire, et puis il lui laisse pas le choix surtout, hein. Mmh. Donc non, ce mec il est complètement parano, et enfin voilà, moi honnêtement on n'a pas à dire aux gens ce qu'ils ont le droit de penser, c'est déjà rien qu'à la base. Donc
3: on est dans un monde comme ça actuellement, malheureusement,
2: même si effectivement il y a le côté religieux qui joue. Voilà, bon, intéressant en tout cas.
3: Oui.
2: Angoissant, parce que voilà, on sait pas si elle va s'en sortir, cette jeune femme, mais voilà, on est enfin, moi j'ai dit allez, vas-y, attaque, défends-toi. Voilà.
3: Et en même temps, c'est un film de Géraldine Nakache qu'on a plus l'habitude de voir dans des comédies.
2: Oui.
3: Elle a été surtout actrice dans des comédies, pas vraiment dans des drames. Donc, voir le point de vue, on va dire, de quelqu'un qui d'habitude est plutôt dans le léger a un impact.
2: Voilà, je vous le conseille. Je vous conseille les deux films d'ailleurs cette semaine au cinéma. En tout cas, merci Yves pour ta participation et pour cette rentrée.
3: Merci Patoche, à bientôt, salut.
2: Salut.

0: Nous sommes ensemble jusqu'à 9h. Nous avons encore 20 bonnes minutes à passer ensemble. Alors, autant le faire avec de la bonne musique. Je vous propose donc de prendre une bonne dose de rock.
1: Une dose de rock. Mes bien chères sœurs, mes bien chers frères, je vous salue bien bas. À chaque jour, sa dose de rock sur Orniterin. Aujourd'hui, je vous propose Mama King d'Aerosmith, titre tiré de l'album Make It.

venez d'entendre Mama King par Aerosmith. C'était votre dose de rock quotidienne sur le 90.2 d'Ornithorynque. À très vite. Et rappelez-vous que le rock'n'roll est immortel. C'était une dose de rock.

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2: La municipalité de Surfond et le comité des fêtes organisent une fête du village le samedi 19 septembre dans le centre-bourg de Surfond. Retraite au flambeau, feux d'artifice, animation de rue, jeux extérieurs, buvette et restauration sur place.
3: Les 19 et 20 septembre, Comice agricole à Montmirail. C'est la 170e édition. Entrée gratuite, bien sûr. Le samedi, repas dansant sous chaumière. Et le dimanche, le comice et son concours d'animaux et la présentation de veaux par les enfants. Vide dressing entre amis à la salle des fêtes de Lussault le samedi 19 septembre de 10h à 18h. Entrée libre, pour tout renseignement, 06 14 18 69 29.
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0: C'est pas trop tôt et bientôt terminé pour aujourd'hui. Retournons consulter les astres une dernière fois avec Nathalie et Lionel. Juste après, vous retrouverez Teddy avec sa rubrique « Au cœur de l'album ».
1: Bonjour à tous. Alors, quelle serait l'ambiance de cette journée ?
2: Bélier, si vous restez attentif dans votre travail, tout sera possible quant à votre évolution.
1: Taureau, une nouvelle arrive à grands pas. Elle pourrait bien changer le sens de votre avenir.
2: Gémeaux, les associations vous sont permises aujourd'hui, surtout au travail. Alors surtout, ne faites pas cavalier seul.
1: Cancer, acceptez ou lancez des invitations, c'est le moment de vous retrouver avec des amis.
2: Les lions, Mercure vous offre ses capacités d'adaptation. C'est donc le moment d'aller vers les autres et surtout de proposer d'échanger.
1: Vierge, il sera question de déménagement, de modification dans votre vie personnelle ou bien pour certains au sein de votre travail.
2: Balance, vous êtes très spirituel. Pourquoi pas, mais il faut quand même garder les pieds sur terre, surtout au travail.
1: Scorpion, vous êtes plutôt sur une bonne lancée. Et si vous ne vous découragez pas, eh bien vous irez plus loin que prévu.
2: Les Sagittaires, ne cherchez surtout pas ce qui ne va pas. Concentrez-vous surtout sur ce qui va bien.
1: Capricorne, vous aurez la fièvre acheteuse. Attention tout de même à vos finances.
2: Les Verseaux, les planètes vous poussent à vous accorder une pause bien méritée.
1: Enfin, Poisson, les astres vous protègent. Vous êtes sous un bon climat astral. Bonne journée à tous. À demain. Demain, nous fêterons Roland.
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Il est presque 9h à la pendule du studio d'Ornithorynque. C'est pas trop tôt, touche à sa fin. Vous pouvez retrouver l'ensemble de nos programmes sur notre site www.ornithorynque.net. Je vous donne quant à moi rendez-vous lundi prochain dès 6h45. Demain matin, c'est Tonton Yves qui vous accompagnera dans votre matinale. Bonne journée à l'écoute des programmes d'Ornithorynque.

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1: Bonjour à tous, nous irons jusqu'au bout. Les mots d'Emmanuel Macron sur X ce matin sur l'interdiction des réseaux sociaux aux moins de 15 ans. Le président annonce ainsi avoir chargé son gouvernement de présenter une nouvelle version de la mesure à la Commission européenne. Mesure qui, on le rappelle, a été retoquée par le Conseil constitutionnel, notamment parce qu'elle n'était pas conforme au droit européen. Déjà ces dernières semaines, le chef de l'État a assuré dans un courrier à l'Union européenne que les restrictions devaient être mieux définies et encadrées pour protéger les mineurs. La Russie continue d'intensifier ses frappes sur les infrastructures ukrainiennes. Elle a visé ce week-end des installations ferroviaires tout près de la frontière polonaise. Un drone a notamment touché hier la locomotive d'un train de voyageurs reliant Kiev à Varsovie sans faire de victimes, selon les autorités des deux pays. En Suède, la gauche et l'extrême droite au coude à coude. Selon les résultats préliminaires, les sociaux-démocrates arrivent très légèrement en tête des législatives. La chef des sociaux-démocrates s'est en tout cas dite prête à gouverner. Retour en France, et Marine Le Pen, elle s'impose toujours dans les sondages pour l'élection présidentielle. De nouvelles enquêtes parues ce week-end et ce lundi placent la candidate du Rassemblement national largement en tête des intentions de vote au premier tour. Elle devance Jean-Luc Mélenchon et Édouard Philippe qui se disputent la deuxième place pour le second tour. L'enquête continue après le déraillement d'un TER en Normandie. Les faits, on le rappelle, se sont déroulés vendredi. 44 personnes ont été blessées. Un morceau de rail présent sur la voie pourrait être à l'origine de l'accident. Le ministre de l'Intérieur, Laurent Nunez, a indiqué ce dimanche qu'aucune piste n'était exclue. Un acte malveillant notamment a été évoqué par certains responsables politiques. Et puis on passe au sport. D'abord le football et le Paris Saint-Germain qui renoue avec le succès en Ligue 1. Paris a gagné à Brest 1-0. La bonne opération, c'est pour Lille qui domine 3, une victoire qui lui permet de prendre la tête du championnat. Lens de son côté fait match nul 2-2 au Mans. Derrière Lille, Monaco et Rennes complètent le podium. Et puis on termine avec un mot de tennis. Deuxième grand chelem pour Alexander Zverev. 3 mois après Roland-Garros, l'Allemand s'est offert hier l'US Open à New York. Excellente matinée à tous.

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vers 3000 ans avant Jésus-Christ, les aliments de Carnac. Une évolution clé. Les aliments de Carnac figurent parmi les plus grands et les plus anciens sanctuaires jamais découverts. Ils ont peut-être été édifiés en l'honneur d'un dieu du soleil. Les archéologues ont en effet remarqué que les emplacements de nombreuses pierres correspondaient aux diverses positions du soleil au cours de l'année. Le contexte des populations néolithiques. Dès le 5e millénaire avant Jésus-Christ, des populations venues d'Europe centrale s'établissent par vagues successives sur le territoire de France. Elles apportent avec elles des savoirs et des techniques, notamment l'agriculture et la domestication des animaux. Elles édifient aussi de vastes aliments de pierre dressés dont la signification reste encore mystérieuse. Vers 3000 ans avant Jésus-Christ, les populations néolithiques ont érigé à Carnac, en Bretagne, plusieurs séries d'aliments de pierre. Ils devaient probablement s'étendre sur 8 km et compter jusqu'à 10 000 pierres levées, les menhirs. Aujourd'hui, seuls 2934 menhirs sont encore visibles sur ce site. L'alignement le plus grand est celui de Carmario. Il compte 7 rangées de pierres dressées et s'étendent sur plus d'un kilomètre. Parfois, les lignes de pierre forment des véritables enceintes, comme à Kerlescan. Les hommes du néolithique enfouissaient les corps des défunts avec leurs armes et leurs parures sous des tables de pierre, les dolmens, qui peuvent peser jusqu'à 100 tonnes. Ils ont aussi construit des chambres funéraires, des allées couvertes, de vastes sépultures collectives de pierres recouvertes d'un amas de terre, les tumulus. Pour transporter ces énormes rochers, ces hommes préhistoriques ont utilisé des rondins de bois qu'ils faisaient tourner. Pour les soulever, ils ont fabriqué des treuils et des poulies. 10 personnes pouvaient ainsi déplacer une dalle

0: Voilà, c'est fini.
1: À la prochaine fois.
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0: Bonjour tout le monde. Bienvenue sur l'antenne de votre radio locale Ornithorynque. Il est 10h03.
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0: Du lundi au vendredi, c'est votre émission Teddy avec vous en direct de 10h à 11h. Soyez les bienvenus sur l'antenne de votre radio locale en Génois-Bilurien. Vous êtes sur Ornithorynque 90.2 FM en DAB+ et sur le www.ornithorynque.net. Je suis très heureux d'être avec vous pour vous proposer tout simplement du bon son et surtout des informations. On est en direct sur votre radio locale en Génois-Bilurien. C'est Ornithorynque. On commence l'émission avant de parler de l'info locale avec l'information nationale et internationale avec Clémence Lebary. Bonjour Clémence.
1: Bonjour à tous. Nous irons jusqu'au bout. Les mots d'Emmanuel Macron sur X ce matin sur l'interdiction des réseaux sociaux aux moins de 15 ans. Le président annonce ainsi avoir chargé son gouvernement de présenter une nouvelle version de la mesure à la Commission européenne. Mesure qui, on le rappelle, a été retoquée par le Conseil constitutionnel, notamment parce qu'elle n'était pas conforme au droit européen. Déjà ces dernières semaines, le chef de l'État a assuré dans un courrier à l'Union européenne que les restrictions devaient être mieux définies et encadrées pour protéger les mineurs. La Russie continue d'intensifier ses frappes sur les infrastructures ukrainiennes. Elle a visé ce week-end des installations ferroviaires tout près de la frontière polonaise. Un drone a notamment touché hier la locomotive d'un train de voyageurs reliant Kiev à Varsovie sans faire de victimes selon les autorités des deux pays. En Suède, la gauche et l'extrême droite au coude à coude. Selon les résultats préliminaires, les sociaux-démocrates arrivent très légèrement en tête des législatives. La chef des sociaux-démocrates s'est en tout cas dite prête à gouverner. Retour en France, et Marine Le Pen, elle s'impose toujours dans les sondages pour l'élection présidentielle. De nouvelles enquêtes parues ce week-end et ce lundi placent la candidate du Rassemblement national largement en tête des intentions de vote au premier tour. Elle devance Jean-Luc Mélenchon et Édouard Philippe qui se disputent la deuxième place pour le second tour. L'enquête continue après le déraillement d'un TER en Normandie. Les faits, on le rappelle, se sont déroulés vendredi. 44 personnes ont été blessées. Un morceau de rail présent sur la voie pourrait être à l'origine de l'accident. Le ministre de l'Intérieur, Laurent Nunez, a indiqué ce dimanche qu'aucune piste n'était exclue. Un acte malveillant notamment a été évoqué par certains responsables politiques. Et puis on passe au sport. D'abord le football et le Paris Saint-Germain qui renoue avec le succès en Ligue 1. Paris a gagné à Brest 1-0. La bonne opération, c'est pour Lille qui domine 3. Une victoire qui lui permet de prendre la tête du championnat. Lens de son côté fait match nul 2-2 au Mans. Derrière Lille, Monaco et Rennes complètent le podium. Et puis on termine avec un mot de tennis. Deuxième grand chelem pour Alexander Zverev. Trois mois après Roland-Garros, l'Allemand s'est offert hier l'US Open à New York. Excellente matinée à tous.
0: Merci Clémence. Prochain flash tout à l'heure à 11h.
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0: Et un petit coup d'œil sur la météo de ce lundi 14 septembre dans notre département. Eh bien, c'est une journée qui s'annonce bien ensoleillée et surtout très douce. Ce matin, le ciel est plutôt dégagé. Les températures sont quand même un peu faibles. Une quinzaine de degrés au meilleur de la matinée. Cet après-midi, on passe clairement en mode été. Le soleil va largement dominer et le thermomètre pourrait atteindre une trentaine de degrés avec même 31 degrés attendus au Mans. Le vent, lui, reste faible, donc pas vraiment de fraîcheur à attendre de ce côté-là. Profitez-en bien, hein, parce qu'on apprend que dès mercredi, les températures vont commencer à descendre. Allez, on est en direct évidemment sur l'antenne de votre radio locale Ornithorynque. Et comme chaque début d'émission de Teddy avec vous, je vous propose de faire un petit retour en arrière. Direction le 14 septembre 2002. Eh bien, à cette époque, impossible de passer à côté d'un tube qui envahit les radios, les télés, les soirées et surtout les pistes de danse. Le titre que je vous parle, c'est celui de The SketchUp Song, interprété par le trio La SketchUp. Un morceau complètement décalé avec cette fameuse chorégraphie que tout le monde essayait de reproduire. Parfois bien, parfois pas terrible. Le groupe La SketchUp est composée par trois sœurs espagnoles, Lucia Lola et Pilar Muñoz. Et leur chanson va devenir l'un des énormes phénomènes musicaux de l'année 2002. En France, le titre fait partie des grands succès du classement à cette période, jusqu'à atteindre la première place du top 50 le 14 septembre 2002. Et ce qui est assez amusant, c'est que le fameux refrain « Accéléré » n'a pas vraiment de signification précise. Il s'agit d'une sorte de formule poétique inspirée de paroles anglaises d'un autre morceau. La chanson fait en effet référence à Rapper's Delight. le célèbre titre du groupe américain Sugar Hill Gang, sorti à la fin des années 70. Résultat, un refrain incompréhensible, une chorégraphie facilement reconnaissable, un look très 2000 et surtout un tube qui a fait danser le monde entier. Acéréré va connaître un succès international phénoménal, notamment en France et en Europe, et le single se vendra à plusieurs millions d'exemplaires à travers le monde. Alors forcément, 24 ans plus tard, quand les premières notes retentissent, évidemment qu'on a envie de danser. Nous sommes le 14 septembre 2002, ce titre est numéro 1 des ventes. Voici la SketchUp.

0: 24 ans, ce titre était numéro 1 des ventes de singles en France. La SketchUp a serré sur l'antenne de votre radio locale Ornithorac.
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0: Je vous souhaite évidemment de passer une agréable journée. Votre émission d'information locale continue évidemment sur l'antenne de votre radio. On va parler des anniversaires dans un instant. Les anniversaires de ce 14 septembre. Mais avant toute chose, eh bien, un petit voyage justement dans l'histoire du 14 septembre. Alors on remonte assez loin à l'époque de Napoléon III, puisque la France est en pleine guerre contre la Prusse. Et quelques jours plus tôt, l'empereur Napoléon III a capitulé à Sedan et s'est fait prisonnier avec une partie de son armée. La nouvelle qui arrive à Paris provoque une véritable onde de choc. Le Second Empire d'ailleurs vacille et le 14 septembre, la population parisienne descend dans la rue. En 1870, les manifestations envahiront notamment le Palais Bourbon. On va aller un peu plus loin parce qu'en fait c'est grâce à cette grâce à cela que la nouvelle république est proclamée, je vais y arriver, un gouvernement provisoire de défense nationale est mis en place et c'est le même jour que 70 ans plus tard en 1940, c'est le 14 septembre que la troisième république est née. Avant d'être mise en place quelques jours plus tard, 88 ans, et bien un autre moment de la politique se déroule à Paris, puisque la France traverse une période de crise. La 4ème République est fragilisée. Charles de Gaulle revient au pouvoir quelques mois plus tôt. Et le 14 septembre 58, hasard du calendrier, ou plutôt choix parfaitement symbolique, de Gaulle se rend place de la République à Paris pour proclamer la 5ème République. Voilà, quelques semaines plus tard, les Français approuvent cette nouvelle constitution par référendum qui sera officiellement promulguée le 4 octobre 1958. Bon, la petite voix de Teddy, elle est pas terrible ce matin. Bon, en tout cas, il s'est passé pas mal de choses le 14 septembre, mais c'est évidemment avant tout dans notre pays la proclamation de la République, de la 3ème République, un 14 septembre, et surtout la proposition de la 5ème République, celle que nous connaissons aujourd'hui, un 14 septembre. Aujourd'hui, eh bien, 14 septembre 2026, c'est l'anniversaire de Martin Fourcade, il fête ses 38 ans. Et bon anniversaire à la chanteuse Ayo, qu'on va retrouver d'ici quelques instants. Elle fête ses 46 ans aujourd'hui. La journaliste Aïda Touri fête ses 49 ans. Aujourd'hui également, on souhaite un bon anniversaire au rappeur américain Nas, 53 ans. Bon anniversaire également aujourd'hui au chanteur Morten Harket qui fête aujourd'hui ses 67 ans. Aujourd'hui également le pape Léon XIV fête ses 71 ans. Aujourd'hui bon anniversaire à Gérard Larcher qui fête ses 77 ans. Et aujourd'hui c'est également l'anniversaire de la chanteuse Oshi. La chanteuse Oshi qui fête ses 30 ans aujourd'hui. En cela dit 14 septembre, on l'écoute avec un de ses plus grands succès tout de suite.

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1: Belle journée, vous êtes sur Ornithorynque. Aujourd'hui, la chanteuse aussi fête ses 30 ans.
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1: Avant de retrouver l'horoscope de Nathalie et Lionel, l'horoscope de ce lundi 14 septembre qui arrive dans un instant, trois faits divers qui se sont déroulés dans notre région. On va commencer par un homme qui a été grièvement blessé au couteau. Ça s'est passé dans la nuit de dimanche à lundi au Mans. Les faits se sont produits dans le quartier de la rue Nationale, au niveau de la place Franklin Roosevelt. C'était dimanche dans la soirée. Selon les premières informations, c'est une rixe qui aurait éclaté au cours de laquelle une personne qui a été blessé par un couteau. L'auteur présumé des faits, a pris la fuite. Il aurait été interpellé dans la fin de soirée. Les circonstances précises de cette affaire restent encore à déterminer. Un accident de la circulation s'est produit hier vers 9h sur l'autoroute A11 dans le sens Paris-Le Mans. Deux voitures sont entrées en collision à hauteur de la commune de Courgenard dans le secteur de la Ferté-Bernard. Les secours ont pris en charge 5 personnes. Parmi elles, un homme a été grièvement blessé et transporté à l'hôpital du Mans qui a été ensuite dirigé vers celui de la Ferté-Bernard. Une vingtaine de pompiers sont intervenus sur place. L'accident a été également provoqué d'importantes perturbations sur l'autoroute avec plus de 500 mètres de bouchons au moment de l'intervention des secours. Et puis une information beaucoup plus émouvante dans le monde du cyclisme. Le club de Lagny-Bray a rendu hommage à Joël Proust, cycliste décédé après un accident survenu ce samedi matin. Le cycliste participait à une sortie vélo organisée par son club lorsqu'il était victime d'un accident sur la départementale 62. Il était transporté à l'hôpital mais malheureusement n'a pas survécu à ses blessures. Joël Proust était membre et président de l'association de Lagny-Bray Cyclotourisme. Sur Facebook, le club lui a rendu un hommage particulièrement touchant, le décrivant comme un homme passionné, généreux et avec beaucoup de cœur. Ses proches et les membres du club saluent également son engagement et son amour du vélo et souhaitent que son avenir reste présent au sein de l'association.
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1: Je vous le disais, aujourd'hui, en ce lundi 14 septembre, c'est également l'anniversaire de la chanteuse Ayo, qu'on retrouve tout de suite sur Ornithorynque. Et puis juste après, l'horoscope de Nathalie et Lionel sur votre radio locale.

0: Bonjour à tous. Alors, quelle serait l'ambiance de cette journée ?
1: Bélier, si vous restez attentif dans votre travail, tout sera possible quant à votre évolution.
0: Taureau, une nouvelle arrive à grands pas. Elle pourrait bien changer le sens de votre avenir.
1: Gémeaux, les associations vous sont permises aujourd'hui, surtout au travail. Alors surtout, ne faites pas cavalier seul.
0: Cancer, acceptez ou lancez des invitations, c'est le moment de vous retrouver avec des amis.
1: Les lions, Mercure vous offre ses capacités d'adaptation. C'est donc le moment d'aller vers les autres et surtout de proposer, d'échanger.
0: Vierge, il sera question de déménagement, de modification dans votre vie personnelle ou bien pour certains au sein de votre travail.
1: Balance, vous êtes très spirituel. Pourquoi pas, mais il faut quand même garder les pieds sur terre, surtout au travail.
0: Scorpion, vous êtes plutôt sur une bonne lancée. Et si vous ne vous découragez pas, eh bien vous irez plus loin que prévu.
1: Les Sagittaires, ne cherchez surtout pas ce qui ne va pas. Concentrez-vous surtout sur ce qui va bien.
0: Capricorne, vous aurez la fièvre acheteuse. Attention tout de même à vos finances.
1: Les Verseaux, les planètes vous poussent à vous accorder une pause bien méritée.
0: Enfin, Poissons, les astres vous protègent. Vous êtes sous un bon climat astral. Bonne journée à tous. À demain. Demain, nous fêterons Roland.
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0: Belle journée sur votre radio locale, c'est Ornithorin, qu'il est 10h30.
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0: Et le programme télé pour votre soirée et à la radio également. Sur TF1 ce soir, vous allez retrouver la suite de la première saison de votre téléfilm La Cible avec Thomas Sisley et Favoto. C'est à retrouver ce soir, évidemment. C'est sur TF1 et c'était à partir de 21h. On continue avec la suite de votre programme télé sur France 2. Eh bien, vous allez retrouver la suite de la programmation. Voilà, lorsque l'ordinateur aura décidé qu'on va pouvoir regarder le programme télé. Oui, on est en direct, messieurs, dames, mais bien sûr. Voilà, comme ça, on va y arriver. Bon, la suite, évidemment, c'est sur France 2. Vous allez retrouver un nouvel épisode de votre nouvelle saison de votre série préférée. Voilà, le nom va arriver très prochainement. Sur France 3, on va retrouver le film Les 7 mercenaires. C'est à retrouver à partir de 21h10 et c'est sur France 3. On continue le programme télé sur France 4, le spectacle de Alex Vizorek est à retrouver sur la 4e chaîne de votre télé. Direction France 5 où ce soir on va retrouver Légitime Défense, l'affaire de la route toxique. Sur M6, la suite de L'amour est dans le pré. Sur Arte, on va retrouver à 20h55 le film Julia, un film américain avec Jane Fonda qui vous est proposé ce soir sur la 7e chaîne de votre télé. Sur la chaîne parlementaire Main Basse, on va parler des savants d'Hitler, le plan secret français. Sur W9 Kingsman, le cercle d'or. Sur TMC, vous allez retrouver à 21h25 Fast and Furious 9. Sur TFX, retrouvez ce soir Appel d'urgence à 21h10. On sera avec la police municipale de Marseille. Sur Gulli à 21h05, retrouvez le film Les Anges Gardiens, une comédie française de 1995 avec entre autres, c'est marrant. Allez, c'est marrant. Depardieu, Clavier, Yves Régnier. Ouais, si. Les deux, le duo est sympa. Sur C'est Star, ce soir, on va retrouver la 5e édition des Duos Impossibles de Jérémy Ferrari avec Arnaud de Samer, Florent Père, Laura Lone, Laurent Deutsch, Nicole Ferroni, Baptiste Le Caplin, Les Coquettes, Guillaume Batz, Donald Jacksman ou encore Bounaïmin. C'est de la rediff, évidemment, mais ça fait toujours plaisir de voir les Duos Impossibles de Jérémy Ferrari. Ça vous est proposé ce soir sur C'est Star. Sur la 18e chaîne de votre télé, Novo 18 vous propose ce soir un film policier français d'Olivier Marchal. Ça s'appelle Bronx, c'est avec Gérard Lanvin. Ça a retrouvé sur la 18e chaîne. Sur la 19e chaîne, on parlera de Château Gaillard, le pari fou de Richard Cœur de Lion. Sur TF1 Série Film, sur la 20e chaîne de votre télé, on va retrouver 65, La Terre d'avant, à 21h10. Un film de science-fiction américain à retrouver ce soir avec entre autres Adam Driver. Film qui n'a pas trop marché lorsqu'il est sorti au ciné, mais vous allez pouvoir le retrouver ce soir sur la 20e chaîne. Direction la chaîne L'Équipe, où ce soir on vous propose de retrouver la suite du Cœur des Hommes, Le Cœur des Hommes 2, avec entre autres Gérard Darmon, Marc Lavoine, Bernard Campan, également Jean-Pierre Brigali. C'est à retrouver ce soir. Et c'est sur la chaîne L'Équipe. Sur Sister, soirée Kaamelott, on est lundi. Sur RMC Story, votre série Lucifer. Sur RMC Découverte, Vintage Mécanique avec la Peugeot 106 Rallye. Et puis enfin sur RMC Life, faites entrer l'accusé, duel sous les tropiques. C'est ce qui vous est proposé ce soir sur la 25e chaîne de votre télé. 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Et puis, c'est sur Ornithorin, évidemment. 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

0: C'était le deuxième single, tiens, de la chanteuse Gala qu'on vient d'écouter, Coming to My Life sur Ornithorync. Un bon son des années 90, comme le son que vous allez peut-être pouvoir retrouver ce soir sur l'antenne de votre radio locale Ornithorync dans l'Afterwork 90-2000. On se retrouvera évidemment tout à l'heure à partir de 18h sur l'antenne d'Ornithorync en direct.
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0: Mais avant tout, on va parler d'une très belle aventure qui s'est, très belle histoire locale qui s'est déroulée du côté de Saint-Marc-de-l'Aulnay. Ça s'est passé samedi dernier. On va parler du maire de Saint-Marc-de-l'Aulnay et en tout cas Saint-Marc-de-l'Aulnay et Val-de-la-Une, bien sûr, puisque je vous rappelle que depuis le 1er septembre 2025, les deux communes Val-de-la-Une et Saint-Marc-de-l'Aulnay se sont mariées pour ne faire qu'un et s'appeler Val-de-la-Une. Eh bien, c'est dans la mairie de Val-de-la-Une à Saint-Marc-de-l'Aulnay que le maire Vincent Barret a fait un mariage pas tout à fait comme les autres, puisqu'il était fier. Il en avait parlé lors des 24 heures de la bille. Eh bien, Vincent Barret a marié son propre fils Marius avec Élodie. Une cérémonie forcément très particulière pour le maire, mais surtout pour le père qu'il est. Au moment de prendre la parole dans la salle des mariages, eh bien, l'émotion était au rendez-vous. Vincent Barret a notamment expliqué que ce mariage représentait une émotion immense, avec cette sensation de voir son enfant devenir adulte et prendre son propre chemin. Forcément, prononcer les paroles officielles devant son fils a donné une toute autre dimension à cette cérémonie particulière. Après les signatures officielles, le maire a adressé quelques mots très personnels aux jeunes mariés, leur souhaitant une vie remplie d'amour, de projets, de complicité et de bonheur. Une cérémonie qui restera donc un très gros moment pour toute la famille, mais aussi, eh bien, joli souvenir pour Vincent Barret, qui a eu la double casquette, pour cette journée, celle d'officier d'état civil et surtout celle d'un papa fier de marier son fils. Allez, on va aller un peu plus loin, les amis. Allons du côté de la commune de Béillé, où là, on prépare autre chose. Non pas un mariage, mais un week-end festif, puisque dès samedi prochain, les habitants et visiteurs pourront profiter des festivités organisées dans la commune, avec notamment la traditionnelle soirée guinguette dans la salle Saint-Maurice de Béillé. Et puis une très belle soirée qui va se terminer avec un feu d'artifice qui sera tiré sur Béillé pour offrir un magnifique spectacle aux familles et aux habitants qui viendront profiter de l'ambiance. Et ça va continuer dimanche avec un bric-à-brac et un marché de producteurs. Et puis tout ça s'est proposé grâce au comité des fêtes de la commune de Béillé. Et puis on va parler sport pour terminer avec un rendez-vous à Maillé dimanche prochain pour une nouvelle édition du traditionnel trail de l'antenne. L'événement est devenu un véritable rendez-vous pour les sportifs de la région. Plusieurs parcours sont proposés afin de permettre au plus grand nombre de participer, avec notamment des distances adaptées aux différents niveaux. Cette année, les organisateurs innovent avec un nouveau circuit de 14 km qui vient s'ajouter au parcours habituel. Les participants pourront également retrouver des formats plus accessibles, ainsi qu'une course destinée aux enfants et aux familles. Côté pratique, les départs seront donnés à partir de 8h30, place de l'Hôtel de Ville à Béillé. Le trail de l'antenne de Béillé, c'est donc dimanche prochain. Allez, je vous invite là-bas. Non, je présente. Moi, je serai plutôt en train de me reposer. Hein.
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0: Je vous souhaite de passer une très belle journée sur l'antenne de votre radio locale Ornithorync. Dans un instant, on va retrouver la rubrique Tous en forme avec Nathalie et puis également la rubrique emploi de ce lundi 14 septembre. Niveau musique, voici Leto et puis on aura également Amel Bent qui va débarquer.

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1: Astuce pour désodoriser sans polluer. Les zestes d'agrumes, citron, orange, pamplemousse, ne jetez plus leur pelure. Gardez-les pour désodoriser vos placards. Leurs zestes renferment de nombreuses molécules odorantes. Découpez les zestes des agrumes et les enfermez dans une gaze, par exemple. Accrochez le tout à l'endroit que vous souhaitez désodoriser. Secouez de temps en temps les zestes et renouvelez dès qu'ils ne sentent plus. Le citron pour désodoriser le micro-ondes. Pour absorber les mauvaises odeurs, laissez la porte ouverte pendant au moins 12 heures, puis versez 3 gouttes d'huile essentielle de citron dans un bol d'eau et faites chauffer pendant 3 minutes dans le micro-ondes, à renouveler aussi souvent que nécessaire. L'arbre à thé et la lavande pour désodoriser les poubelles. Lavez et essuyez la poubelle, versez une goutte d'huile essentielle d'arbre à thé plus une goutte d'huile essentielle de lavande sur un morceau de coton et le posez au fond de la poubelle, à renouveler dès que les mauvaises odeurs reviennent. La menthe pour désodoriser les chaussures. L'huile essentielle de menthe poivrée donne un parfum agréable et diminue les bactéries responsables des odeurs. Vaporisez quelques gouttes d'huile essentielle de menthe poivrée sur les semelles intérieures en fin de journée ou saupoudrez l'intérieur des chaussures avec du talc contenant 10% d'huile essentielle de menthe avant de les porter. Pour désodoriser le réfrigérateur, c'est le bicarbonate. Remède de grand-mère efficace pour désinfecter, récurer ou encore assainir. Le bicarbonate de soude peut aussi désodoriser efficacement le réfrigérateur. Versez 100 g de bicarbonate de soude sur une coupelle et la déposez dans un coin du réfrigérateur. Renouvelez dès que les mauvaises odeurs reviennent. Le bicarbonate peut aussi désodoriser le congélateur ou encore la planche à découper. Il suffit de le laisser poser 15 minutes et de rincer à l'eau tiède. Enfin, pour une bonne odeur de frais dans la maison, optez pour les huiles essentielles de pin maritime, de sapin et d'eucalyptus radiés. Mélangez les huiles essentielles dans une soucoupe, placez près d'une source de chaleur, sur un coton, un cube de bois, des pierres poreuses ou utilisez un diffuseur électrique.

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1: Et on commence avec l'Académie de Nantes qui est actuellement à la recherche pour travailler dans le département un ou une AESH pour travailler sur la Ferté-Bernard dans un rayon de 20 km. Vous travaillerez en collaboration avec l'équipe éducative et vous accompagnerez des élèves en situation de handicap dans le respect des consignes des enseignants dans différents domaines, que ce soit l'accès aux activités d'apprentissage. Vous aiderez les élèves à faciliter leur expression, vous les assisterez si nécessaire, vous ferez également avec eux des activités de la vie sociale et relationnelle, ainsi que des actes de la vie quotidienne. Vous collaborerez également au suivi des projets personnalisés de scolarisation. C'est pour un CDD de 3 ans, à l'issue duquel un CDI pourra vous être proposé. Les débutants sont acceptés, une formation est demandée. Si vous êtes intéressé, vous contactez le service départemental de l'éducation nationale par le biais de l'Académie de Nantes, numéro de l'offre France Travail, 213 QRQD. L'agence ADECO Intérim de Montval-sur-Loire recherche un facteur ou une factrice pour travailler sur Montval-sur-Loire pour une mission de remplacement de 10 jours. Pour commencer, vous travaillerez 35 heures hebdomadaires. Vous assurez la préparation de votre tournée de distribution. Vous distribuerez les courriers, les lettres recommandées ainsi que les colis et les imprimés publicitaires auprès des particuliers et des entreprises. Vous vérifierez la conformité des envois et recueillerez les signatures si nécessaire. Vous garantirez la qualité de service de la marque La Poste. Vous signalerez les anomalies rencontrées pendant votre tournée. Vous devez obligatoirement être titulaire de votre permis B et avoir une bonne connaissance géographique du secteur qui vous sera alloué. Une expérience de 6 mois est demandée. Si vous êtes intéressé par cette offre, vous contactez Linda Millet de ADECO Intérim de Montval-sur-Loire. Numéro de l'offre France Travail, 213 KRQC. L'agence Synergie Intérim recherche un agent de manutention homme ou femme pour une mission de 3 mois, 35 heures hebdomadaires à pourvoir sur bouloir. Vous alimenterez le broyeur en matière selon les consignes de production. Vous assurez la manutention des matériaux et le port des charges. Vous contrôlerez le bon fonctionnement du broyeur et signalerez toute anomalie. Vous évacuerez les produits finis vers les zones de stockage. Une première expérience en industrie ou en manutention est appréciée. Vous devez être à l'aise avec le port des charges et le travail physique. Vous devez être dynamique, rigoureux et surtout, vous travaillerez en équipe. Une expérience de 1 an est demandée sur un poste similaire. Si vous êtes intéressé, vous contactez l'agence Synergie Intérim La Ferté-Bernard. Numéro de l'offre France Travail, 647 38 70. L'entreprise Hendrix Genetics de Soulitré recherche un opérateur avicole polyvalent homme ou femme pour un contrat à durée indéterminée de 35 heures hebdomadaires. Vous travaillerez dans les fermes et dans les couvoirs de Hendrix Genetics. Dans les fermes, vous ramasserez et trierez les œufs pondus par les poules. Dans les couvoirs, vous réceptionnerez et contrôlerez la qualité des œufs pour les conditionner. Vous participerez aux différentes opérations d'incubation des œufs. Vous contribuerez également aux différents process. Les débutants sont acceptés. Si vous êtes intéressé, vous contactez l'entreprise Hendrix Genetics de Soulitré. Numéro de l'offre France Travail, 213 KLBP. Et enfin, à Conneré, on est actuellement à la recherche d'un boucher homme ou femme pour un contrat à durée indéterminée de 40h30 hebdomadaires. Vous assurez la réception et la gestion de la marchandise de votre rayon. Vous maîtriserez le débitage des carcasses et le désossage. Vous assurez, conseillerez les clients et prendrez leurs commandes. C'est pour un contrat à durée indéterminée. Les débutants sont acceptés. Un CAP ou BEP en boucherie ou équivalent est demandé. Si vous êtes intéressé, vous contactez Samuel Galas de l'entreprise BOM10 à Conneré. Numéro de l'offre France Travail, 213 LBRP.
0: Si l'une de ces offres vous intéresse, contactez France Travail sur son site internet francetravail.fr. 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

Et voilà les amis, votre émission Télé avec vous touche à sa fin. On se retrouve demain de 10h à 11h pour une nouvelle émission d'information locale. Et puis ce soir également à 18h, je vous retrouve pour l'Afterwork 90-2000, deuxième semaine avec nous sur Ornithorac. Passez une belle journée, on est en direct.

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2: Bonjour à tous. Le procès en appel des attentats de Trèbes et Carcassonne. Il débute aujourd'hui devant la cour d'assises de Paris. Trois prévenus, dont une femme accusée d'être les complices du tireur, sont rejugés. On le rappelle, le 23 mars 2018, des attaques terroristes près de Carcassonne, puis une prise d'otage dans un magasin de Trèbes avait coûté la vie à quatre personnes, dont le colonel Arnaud Beltrame. Le gouvernement se penche sur la question des réseaux sociaux interdits aux moins de 15 ans. Emmanuel Macron a annoncé ce matin la transmission d'une nouvelle version de la loi à la Commission européenne. Le Conseil constitutionnel l'avait retoquée car elle n'était pas conforme au droit européen. Le gouvernement cible une dizaine de mécanismes jugés addictifs, le défilement automatique des vidéos, des alertes nocturnes. L'exécutif vise un déploiement dès ce printemps. Les premières aides pour les agriculteurs arriveront d'ici à la fin du mois. C'est en tout cas la promesse d'Annie Genevard ce matin, la ministre de l'Agriculture qui s'exprimait sur France 2. Début septembre, le gouvernement a annoncé 1,3 milliard d'euros d'aides d'urgence pour soutenir le secteur après un été marqué par la canicule et la sécheresse. Le Premier ministre polonais met en garde contre une prochaine intensification des attaques russes en Ukraine. Il a réagi hier après ces frappes russes contre les infrastructures ukrainiennes. Elles ont visé ce week-end des installations ferroviaires tout près de la frontière polonaise. Un drone a notamment touché hier la locomotive d'un train de voyageurs reliant Kiev à Varsovie. Changement de tête au comité d'organisation des JO d'hiver 2030. À la suite de la démission d'Edgar Gros-Piron, c'est Vincent Roberti qui reprend les rênes de l'instance. Une assemblée générale s'est tenue ce matin pour permettre sa désignation. Jusqu'alors directeur général et numéro 2 de l'organisation, l'ancien préfet assurera la présidence par intérim des Alpes 2030. Et puis, si vous faisiez du sport aujourd'hui, c'est la deuxième édition de la fête du sport ce lundi. Plus d'un millier d'événements sont organisés à travers la France. À Paris, notamment, deux champions olympiques et paralympiques proposeront à plus de 200 jeunes de s'échauffer dans le jardin des Tuileries avant d'assister à l'allumage de la vasque olympique. Excellente fin de matinée à tous.
3: 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Une caractéristique très marquante pour la repérer. Elle porte le slogan Slippery When Wet sur son t-shirt jaune en plus du nom Bon Jovi.

et bienvenue sur l'antenne de votre radio locale Ornithorynque. C'est l'heure de se retrouver pour Au cœur de l'album, la découverte musicale de la semaine. Et aujourd'hui, je vous propose de découvrir une artiste qui pourrait bien devenir l'un des nouveaux visages de la pop, Kenzie Kate. Originaire de Buffalo et aujourd'hui basée à Nashville, Kenzie Kate s'est fait remarquer avec une pop très personnelle, à la fois moderne, émotionnelle et largement inspirée par les sonorités des débuts des années 2000. Son projet, son album Sunkissed est sorti en septembre 2025. Il nous plonge dans une ambiance très particulière. Sept titres jonchent cet album et je vous propose d'en découvrir 5 tout au long de la semaine dans votre rubrique Au cœur de l'album, l'album Sunkissed de la chanteuse Kenzie Kate. Voici tout de suite un titre extrait de cet album, c'est Best Behavior.

écouter l'artiste Kenzie Kate à l'instant sur l'antenne de votre radio locale Ornithorynque. Un extrait de Sunkist, son nouvel album. Il est sorti dans les bacs en septembre 2025 et c'est la découverte que je viens de retrouver pour vous sur l'antenne de votre radio locale Ornithorynque dans votre rubrique Au cœur de l'album.

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Les copains d'abord. C'est une chanson de Georges Brassens, parue en 1964, en ouverture de son 10e album du même nom. La chanson « Les copains d'abord » naît d'une commande d'Yves Robert, ami de Brassens, pour le générique de son film « Les copains » sorti au cinéma début 1965. Pour Brassens, chaque chanson est une lettre à un ami, et ceux-ci, qu'il appelle « Le Gros », sont les mêmes depuis toujours. Il les retrouve régulièrement chez lui, au Moulin de la Bonde, à Crespières, dans les Yvelines, ou à bord de son bateau, appelé « Les copains d'abord » lors de sorties sur l'étang de Thau. La chanson connaît un succès immédiat, pourtant, l'histoire de ses amis qui traversent la vie, tous embarqués sur le même bateau, a un style imagé mais très classique, presque vieillot et très savant. Des phrases en latin, des références à la peinture, à la littérature, à la mythologie et même à la Bible relient la chanson au monde de la poésie classique. Avec « Quand l'un d'entre eux manquait à bord, c'est qu'il était mort », Brassens semble rendre hommage à Marcel Pagnol et à la réplique de César « Si Monsieur Brun n'a pas vu Landolfi à Paris, alors il est mort ». La mélodie joyeuse, originale, joue un rôle majeur dans le succès de cette grande chanson qui, après 2 séances d'enregistrement et 10 prises de voix, a été accélérée au mixage. La reprise que je vous propose est celle de « M ».

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1: Il est midi. 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
2: Bonjour à tous. À la une ce lundi, le début du procès des attentats de Trèbes-Carcassonne. Trois des proches de l'assaillant sont jugés aujourd'hui à Paris. Emmanuel Macron mise sur l'Europe pour faire passer la loi sur l'interdiction des réseaux sociaux aux moins de 15 ans. Et puis avant la fin de l'été, que diriez-vous de bouger un petit peu? C'est aujourd'hui la deuxième édition de la fête du sport. L'audience est ouverte ce matin à la cour d'assises de Paris. 8 ans après les faits, 3 accusés sont jugés en appel dans l'affaire des attentats de Trèbes-Carcassonne. Cette attaque qui avait coûté la vie au lieutenant-colonel Arnaud Beltrame et à 3 autres personnes en mars 2018. Et la justice se penche cette fois sur la responsabilité des proches de l'assaillant, Zachary Brault.
3: Oui, 3 mises en cause, tous soupçonnés d'avoir aidé de près ou de loin Redouane Lakhdim dans cette terrible attaque. À commencer par Marine Péquignot, son ancienne petite amie. Elle avait été condamnée à 3 ans de prison en première instance pour association de malfaiteurs terroristes. Le deuxième, Samir Mana, il est présenté comme le meilleur ami de l'assassin. C'est lui qui a accompagné Redouane Lakhdim acheter le couteau qui servira plus tard à tuer le gendarme Arnaud Beltrame. Enfin, le troisième, Bagdad Adoui, est poursuivi pour non-dénonciation de crimes terroristes. Il avait écopé de 3 ans de prison à l'issue du premier procès, dont 2 avec sursis.
2: Et notez que le verdict est attendu le 9 octobre prochain. Des premières aides pour les agriculteurs d'ici la fin du mois, c'est la promesse. Dany Genevard, invitée ce matin sur le plateau de France 2, la ministre de l'Agriculture qui avait présenté début septembre un plan d'urgence agricole d'1,3 milliard d'euros, une enveloppe destinée à soutenir les exploitations touchées par les nombreuses vagues de chaleur et la sécheresse. Emmanuel Macron, lui, persiste et signe « Nous irons jusqu'au bout », promet le chef de l'État sur l'interdiction des réseaux sociaux moins de 15 ans. Un mois après sa censure par le Conseil constitutionnel, une nouvelle version du texte a été soumise à l'Union européenne. Sur X, le président estime même que cette protection doit aussi devenir la norme pour tous les enfants européens. Si cette notification est cruciale pour s'assurer que le futur texte législatif soit conforme au droit européen, il pourrait aussi permettre de contourner la censure des sages en France, selon l'expert en médias sociaux et enseignant Fabrice Epelboin. Écoutez.
4: Le Conseil constitutionnel a jugé que cette interdiction de réseaux sociaux aux mineurs violait et la vie privée et la liberté d'expression, qui sont quand même 2 fondamentaux des droits de l'homme. Et effectivement, en passant par l'Europe, on pourrait tout à fait contourner et la Constitution française et le Conseil constitutionnel. Ce ne serait pas la première fois. C'est le principe de la suprématie législative de l'Europe. Le Conseil constitutionnel, une fois que la loi est européenne, ne peut rien faire d'autre que de la laisser se décliner dans le droit français. Ça peut tout à fait passer, oui. C'est tout à fait jouable.
2: Et déjà en 2024, la loi DSA visant à lutter contre les contenus illicites et protéger les droits des utilisateurs était entré en application via l'Union européenne sur proposition française, alors qu'une première version avait été censurée par le Conseil constitutionnel. Dans l'actualité également, ces nouvelles frappes russes en Ukraine. Des installations ferroviaires ont été ciblées tout près de la frontière polonaise ce week-end. Un drone a notamment touché hier la locomotive d'un train de voyageurs reliant Kiev à Varsovie. Le ministre des Affaires étrangères Jean-Noël Barrot déplore une attaque inacceptable et intolérable. En France, les investigations se poursuivent après le déraillement d'un TER en Normandie. Les faits, on le rappelle, se sont déroulés vendredi. 44 personnes ont été blessées. Selon les premiers éléments, un morceau de rail retrouvé sur la voie pourrait être à l'origine de l'accident. Le ministre de l'Intérieur, Laurent Nunez, a indiqué ce dimanche qu'aucune piste n'était exclue. C'est officiel, le comité d'organisation des Alpes 2030 a trouvé son nouveau président. Après la démission d'Edgar Gros-Piron jeudi dernier, Vincent Roberti a été désigné ce matin à la tête de l'instance lors de l'Assemblée Générale. Jusqu'ici, directeur général et numéro 2 de l'organisation, l'ancien préfet assurera désormais la présidence par intérim des prochains JO d'hiver. Et puis, si vous faisiez un petit peu de sport aujourd'hui, c'est la deuxième édition de la fête du sport ce lundi. Plus d'un millier d'événements sont organisés à travers toute la France. L'objectif, on le rappelle, Clémence Lobary, réconcilier les Français avec l'activité physique et notamment les plus jeunes.
5: Oui, car le constat est inquiétant. Ainsi, plus de 70% des 11-17 ans sont en dessous des seuils d'activité physique recommandés par l'OMS, soit 30 minutes par jour. Un chiffre présenté par la ministre des Sports, Marina Ferrari, dans une interview au journal La Provence. Une activité qui a un coût, selon elle, 140 000 milliards d'euros, notamment pour la prise en charge de problèmes de santé provoqués par la sédentarité, un phénomène qui touche toutes les classes d'âge. À noter tout de même que la pratique du sport attire de plus en plus. Ainsi, depuis les Jeux Olympiques de Paris, 72% des Français déclarent avoir envie de faire une activité sportive.
2: Et plusieurs temps forts sont organisés aujourd'hui à Paris, notamment deux champions olympiques et paralympiques proposeront à plus de 200 jeunes de s'échauffer dans le jardin des Tuileries avant d'assister à l'allumage de la vasque olympique. Très bon après-midi à tous.

0: Bonjour à tous. Alors, quelle serait l'ambiance de cette journée?
1: Bélier, si vous restez attentif dans votre travail, tout sera possible quant à votre évolution.
0: Taureau, une nouvelle arrive à grands pas. Elle pourrait bien changer le sens de votre avenir.
1: Gémeaux, les associations vous sont permises aujourd'hui, surtout au travail. Alors surtout, ne faites pas cavalier seul.
0: Cancer, acceptez ou lancez des invitations, c'est le moment de vous retrouver avec des amis.
1: Les lions, Mercure vous offre ses capacités d'adaptation. C'est donc le moment d'aller vers les autres et surtout de proposer d'échanger.
0: Vierge, il sera question de déménagement, de modification dans votre vie personnelle ou bien pour certains au sein de votre travail.
1: Balance, vous êtes très spirituel. Pourquoi pas, mais il faut quand même garder les pieds sur terre, surtout au travail.
0: Scorpion, vous êtes plutôt sur une bonne lancée. Et si vous ne vous découragez pas, eh bien vous irez plus loin que prévu.
1: Les Sagittaires, ne cherchez surtout pas ce qui ne va pas. Concentrez-vous surtout sur ce qui va bien.
0: Capricorne, vous aurez la fièvre acheteuse. Attention tout de même à vos finances.
1: Les Verseaux, les planètes vous poussent à vous accorder une pause bien méritée.
0: Enfin, Poissons, les astres vous protègent. Vous êtes sous un bon climat astral. Bonne journée à tous. À demain. Demain, nous fêterons Roland.
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3: Alors, je ne sais pas si vous connaissez Jovi, mais il est bon. 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
1: Et on commence avec l'Académie de Nantes qui est actuellement à la recherche pour travailler dans le département un ou une AESH pour travailler sur la Ferté-Bernard dans un rayon de 20 km. Vous travaillerez en collaboration avec l'équipe éducative et vous accompagnerez des élèves en situation de handicap dans le respect des consignes des enseignants dans différents domaines, que ce soit l'accès aux activités d'apprentissage. Vous aiderez les élèves à faciliter leur expression. Vous les assisterez si nécessaire. Vous ferez également avec eux des activités de la vie sociale et relationnelle, ainsi que des actes de la vie quotidienne. Vous collaborerez également au suivi des projets personnalisés de scolarisation. C'est pour un CDD de 3 ans, à l'issue duquel un CDI pourra vous être proposé. Les débutants sont acceptés, une formation est demandée. Si vous êtes intéressé, vous contactez le service départemental de l'éducation nationale par le biais de l'Académie de Nantes, numéro de l'offre France Travail, 213 QRQ. L'agence ADECO Intérim de Montval-sur-Loire recherche un facteur ou une factrice pour travailler sur Montval-sur-Loire pour une mission de remplacement de 10 jours. Pour commencer, vous travaillerez 35 heures hebdomadaires. Vous assurez la préparation de votre tournée de distribution. Vous distribuerez les courriers, les lettres recommandées ainsi que les colis et les imprimés publicitaires auprès des particuliers et des entreprises. Vous vérifierez la conformité des envois et recueillerez les signatures si nécessaire. Vous garantirez la qualité de service de la marque La Poste. Vous signalerez les anomalies rencontrées pendant votre tournée. Vous devez obligatoirement être titulaire de votre permis B et avoir une bonne connaissance géographique du secteur qui vous sera alloué. Une expérience de 6 mois est demandée. Si vous êtes intéressé par cette offre, vous contactez Linda Millet de ADECO Intérim de Montval-sur-Loire. Numéro de l'offre France Travail, 213 KRQC. L'agence Synergie Intérim recherche un agent de manutention homme ou femme pour une mission de 3 mois, 35 heures hebdomadaires à pourvoir sur bouloir. Vous alimenterez le broyeur en matière selon les consignes de production. Vous assurez la manutention des matériaux et le port des charges. Vous contrôlerez le bon fonctionnement du broyeur et signalerez toute anomalie. Vous évacuerez les produits finis vers les zones de stockage. Une première expérience en industrie ou en manutention est appréciée. Vous devez être à l'aise avec le port des charges et le travail physique. Vous devez être dynamique, rigoureux et surtout, vous travaillerez en équipe. Une expérience de 1 an est demandée sur un poste similaire. Si vous êtes intéressé, vous contactez l'agence Synergie Intérim, La Ferté-Bernard. Numéro de l'offre France Travail, 647 38 70. L'entreprise Hendrix Genetics de Soulitré recherche un opérateur avicole polyvalent homme ou femme pour un contrat à durée indéterminée de 35 heures hebdomadaires. Vous travaillerez dans les fermes et dans les couvoirs de Hendrix Genetics. Dans les fermes, vous ramasserez et trierez les œufs pondus par les poules. Dans les couvoirs, vous réceptionnerez et contrôlerez la qualité des œufs pour les conditionner. Vous participerez aux différentes opérations d'incubation des œufs. Vous contribuerez également aux différents process. Les débutants sont acceptés. Si vous êtes intéressé, vous contactez l'entreprise Hendrix Genetics de Soulitré. Numéro de l'offre France Travail, 213 KLBP. Et enfin, Connéret, on est actuellement à la recherche d'un boucher homme ou femme pour un contrat à durée indéterminée de 40h30 hebdomadaire. Vous assurez la réception et la gestion de la marchandise de votre rayon. Vous maîtriserez le débitage des carcasses et le désossage. Vous assurez, conseillerez les clients et prendrez leurs commandes. C'est pour un contrat à durée indéterminée. Les débutants sont acceptés. Un CAP ou BEP en boucherie ou équivalent est demandé. Si vous êtes intéressé, vous contactez Samuel Galas de l'entreprise BOM10 à Connéret. Numéro de l'offre France Travail, 213 LBRP.
2: Si l'une de ces offres vous intéresse, contactez France Travail sur son site internet francetravail.fr.

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2: Bonjour à tous. La police de Carcassonne, à nouveau dans la tourmente, alors que 4 policiers ont récemment été suspendus pour avoir tenu des propos racistes, sexistes et homophobes. Une nouvelle vidéo révèle des violences commises par un agent. Filmée le 21 juin dernier en marge de la fête de la musique, on y voit un policier jeter un homme au sol. Une enquête est en cours. Nous irons au bout. Sur X, Emmanuel Macron annonce qu'un nouveau texte sur l'interdiction des réseaux sociaux aux moins de 15 ans vient d'être soumis à l'approbation de la Commission européenne. La mesure a été retoquée il y a un mois par le Conseil constitutionnel, estimant qu'elle n'était pas conforme au droit européen et portait une atteinte disproportionnée à la liberté d'expression. Un nouveau pays dans le programme de dissuasion nucléaire avancé proposé par la France. La Finlande a indiqué aujourd'hui être intéressée par le dispositif. Récemment présenté par Emmanuel Macron, il prévoit d'associer d'autres pays européens à la dissuasion nucléaire française. La décision finale restant celle du président. 10 pays sont désormais intéressés, dont le Royaume-Uni, l'Allemagne et la Belgique. Le lancement de la campagne de prévention contre la bronchiolite, cette maladie respiratoire très contagieuse qui touche près d'un tiers des bébés d'au moins de 2 ans chaque hiver. Cette campagne peut prendre la forme d'un traitement préventif administré aux nouveau-nés ou d'un vaccin traditionnel. Ces solutions ont permis de largement réduire les cas graves les années précédentes. Un nouveau président par intérim pour le comité d'organisation des JO d'hiver 2030. L'Assemblée générale de ce matin a désigné Vincent Roberti, numéro 2 du COJO. Dans un contexte de grave crise de gouvernance, il remplace Edgar Gros-Piron qui a démissionné jeudi dernier dans l'attente d'un successeur durable. Les noms de Martin Fourcade, Michel Vion ou encore Henri Giscard d'Estaing circulent. Et puis Europa Park, meilleur parc d'attractions au monde. Il vient d'être récompensé lors de la prestigieuse cérémonie des Golden Ticket Awards. Il s'agit du 11e titre pour le parc allemand qui accueille plus de 6 millions de visiteurs chaque année. Bonne journée à tous.
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Salut à tous et bienvenue sur l'antenne de votre radio locale Ornithorynque. C'est l'heure de se retrouver pour Au cœur de l'album, la découverte musicale de la semaine. Et aujourd'hui, je vous propose de découvrir une artiste qui pourrait bien devenir l'un des nouveaux visages de la pop, Kenzie Kate. Originaire de Buffalo et aujourd'hui basée à Nashville, Kenzie Kate s'est fait remarquer avec une pop très personnelle, à la fois moderne, émotionnelle et largement inspirée par les sonorités des débuts des années 2000. Son projet, son album, Sun Kissed, est sorti en septembre 2025. Il nous plonge dans une ambiance très particulière. Sept titres jonchent cet album et je vous propose d'en découvrir 5 tout au long de la semaine dans votre rubrique Au cœur de l'album, l'album Sun Kissed de la chanteuse Kenzie Kate. Voici tout de suite un titre extrait de cet album, c'est Best Behavior.

écouter l'artiste Kenzie Kate à l'instant sur l'antenne de votre radio locale Ornithorynque. Un extrait de Sunkist, son nouvel album. Il est sorti dans les bacs en septembre 2025 et c'est la découverte que je viens de retrouver pour vous sur l'antenne de votre radio locale Ornithorynque dans votre rubrique Au cœur de l'album.

0: Aujourd'hui, nos pas nous mènent en nord-est Sarthe, Saônois, Perche sartois, canton de Bonnétable, à la rencontre des Roséiens, les 450 habitants de Saint-Georges-du-Rosé. Toponyme s'écrivant « Parochia Sancti Georgi de Roséio » en 1234, ce qui signifiait « la paroisse de Saint-Georges-de-Rosé ». Formé du nom d'homme grec Georgios, dont l'un des représentants, Georges de Lydda, fut martyrisé au IVe siècle, puis canonisé en Saint-Georges au Ve siècle. La seconde partie du toponyme se réfère probablement au hameau du Rosé qui se trouve dans la commune, ce qui permet de la distinguer de ses homonymes sartois. Ainsi, attention à ne pas confondre avec Saint-Georges-du-Bois, ni Saint-Georges-le-Gautier, ni Saint-Georges-de-la-Couée. Blasonné d'azur et la croix ancrée d'argent, commune rurale à habitat dispersé, Saint-Georges-du-Rosé est bordé par Nogent-le-Bernard, De Holt, Saint-Aubin-des-Coudrées, Saint-Denis-des-Coudrées, La Bosse et Bonnétable. Pour le plaisir de visiter, direction l'imposante église Saint-Georges des 12e et 16e siècles, classée au titre des monuments historiques depuis 1994. Son caractère le plus remarquable est son fort de la fin du 16e siècle, dont est flanquée la façade ouest. Présence d'une statue de Saint-Georges dans une niche au-dessus de la porte principale. Le prieuré Sainte-Catherine de Montcolin, dépendant de l'abbaye Saint-Laurent du Guélonnais. Le manoir de Mortier. Fin de cette balade à Saint-Georges-du-Rosé. Mais nous nous retrouvons très vite pour une nouvelle déambulation sartoise. À bientôt, et sartoisement vôtre.
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1: 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Venez découvrir les nouveaux artistes pour ce deuxième voyage, mais aussi retrouver les artistes de l'année dernière qui avaient exposé lors de la première édition à l'Atelier de la Licorne, 95 rue Nationale à Bouloir. 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Pour tout renseignement, 06 12 80 38 98.
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1: N'ouvre la bouche que si tu es sûr que ce que tu vas dire est plus beau que le silence. Proverbe arabe.
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une dose de rock. Mes bien chères sœurs, mes bien chers frères, je vous salue bien bas. À chaque jour, sa dose de rock sur Ornithorynque. Aujourd'hui, je vous propose Mama King d'Aerosmith, titre tiré de l'album Make It.

0: venez d'entendre Mama King par Aerosmith. C'était votre dose de rock quotidienne sur le 90.2 d'Ornithorynque. À très vite. Et rappelez-vous que le rock'n'roll est immortel. C'était une dose de rock.
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2: Il est 14h. 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
3: Bonjour à tous. La police de Carcassonne, à nouveau dans la tourmente, alors que 4 policiers ont récemment été suspendus pour avoir tenu des propos racistes, sexistes et homophobes. Une nouvelle vidéo révèle des violences commises par un agent, filmée le 21 juin dernier en marge de la fête de la musique. On y voit un policier jeter un homme au sol. Une enquête est en cours. Nous irons au bout. Sur X, Emmanuel Macron annonce qu'un nouveau texte sur l'interdiction des réseaux sociaux aux moins de 15 ans vient d'être soumis à l'approbation de la Commission européenne. La mesure a été retoquée il y a un mois par le Conseil constitutionnel, estimant qu'elle n'était pas conforme au droit européen et portait une atteinte disproportionnée à la liberté d'expression. Un nouveau pays dans le programme de dissuasion nucléaire avancé proposé par la France. La Finlande a indiqué aujourd'hui être intéressée par le dispositif. Récemment présenté par Emmanuel Macron, il prévoit d'associer d'autres pays européens à la dissuasion nucléaire française. La décision finale restant celle du président. 10 pays sont désormais intéressés, dont le Royaume-Uni, l'Allemagne et la Belgique. Le lancement de la campagne de prévention contre la bronchiolite, cette maladie respiratoire très contagieuse qui touche près d'un tiers des bébés de moins de 2 ans chaque hiver. Cette campagne peut prendre la forme d'un traitement préventif administré aux nouveau-nés ou d'un vaccin traditionnel. Ces solutions ont permis de largement réduire les cas graves les années précédentes. Un nouveau président par intérim pour le comité d'organisation des JO d'hiver 2030. L'Assemblée générale de ce matin a désigné Vincent Roberti, numéro 2 du COJO. Dans un contexte de grave crise de gouvernance, il remplace Edgar Gros-Piron qui a démissionné jeudi dernier dans l'attente d'un successeur durable. Les noms de Martin Fourcade, Michel Vion ou encore Henri Giscard d'Estaing circulent. Et puis Europa Park, meilleur parc d'attractions au monde. Il vient d'être récompensé lors de la prestigieuse cérémonie des Golden Ticket Awards. Il s'agit du 11e titre pour le parc allemand qui accueille plus de 6 millions de visiteurs chaque année. Bonne journée à tous.
1: La petite histoire des chansons avec Marilyn. Extrait du livre L'histoire de la France en 100 chansons de Fabien Lecoeuvre aux éditions Hugo Images.
4: Bonjour, nous sommes en 1962. Et maintenant, née dans le ciel de France, cette chanson de Gilbert Bécaud a fait le tour du monde. Le hasard des rencontres et des circonstances donne parfois naissance à des hits planétaire.
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4: Immense succès du printemps 1962, et maintenant, sorti à la fin de l'année 1961, est une chanson née dans les airs entre Paris et Nice. En effet, c'est au cours d'un vol entre les deux villes que Gilbert Bécaud, qui se retrouve assis à côté de l'actrice Helga Andersen, a l'idée de sa nouvelle chanson. La jeune actrice, qui vient de triompher dans le film de Georges Lautner, L'œil du monocle, est désemparée, car son fiancé vient de la quitter. En pleurs, dans l'avion, elle confie son chagrin et son désarroi à son voisin de siège, Gilbert Bécaud. Dans la conversation, elle répète souvent d'une voix sanglotante « Et maintenant, qu'est-ce que je vais faire ?» Gilbert tente de la réconforter. De retour à Paris, Gilbert raconte cette anecdote à son complice, l'auteur Pierre Delanoë, et lui demande d'écrire un texte à partir de cette phrase « Et maintenant ?» Monsieur 100 000 volts enregistre la chanson quelque temps plus tard. Elle devient un immense tube planétaire et est reprise par les plus grandes stars de la planète comme Frank Sinatra ou Shirley Bassey, sous le titre « What Now, My Love ?» En 1967, cette chanson connaît un second souffle grâce à une reprise instrumentale par le trompettiste Herb Alpert, puis à une version pop par le duo Sonny and Cher. Au total, il existe plus de 200 versions de cette chanson qui a fait de Gilbert Bécaud une star internationale.

0: des chansons avec Gilbert Bécaud et la chanson « Et maintenant » en 1962.
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4: Voici une très jolie chanson que j'avais écrite à l'intention de mon grand-père. Mon grand-père était un vieux monsieur qui avait des idées sur la jeunesse et qui avait pu la jeunesse depuis longtemps et qui voulait absolument nous les coller de force et nous on n'en voulait pas. Toute ressemblance avec des grands-pères existants ayant existé est absolument faite exprès. Ma vie commence bien, je suis...

serai pas toujours d'accord, mais je dirai rien pour pas me faire virer. Je trouverai que quand même, il y en a qui exagèrent, surtout au gouvernement, et que les gens sont cons de se laisser faire. Remarquez les autres, ils promettent, on les a jamais vus à l'œuvre. Tout ça, c'est copain comme cochon. Non, moi, c'est ce que je dis toujours. Heureusement qu'il y a des riches pour nourrir les pauvres, parce que qu'est-ce qu'on deviendrait, nous, les pauvres, s'il n'y aurait pas les riches pour nous nourrir? Oh!

0: La chanson courte du jour, c'est Stella.
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0: 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Salut à tous, salut Yves.
1: Salut Patoche, bonjour tout le monde.
0: Prêt à commenter avec moi les films en sortie nationale ce mercredi 16 septembre?
1: C'est une invitation?
0: Eh ben probablement, parce que justement, le film qu'on va vous présenter, ça s'appelle à propos l'invitation.
1: Tching.
0: C'est un film réalisé par Olivia Wilde avec Seth Rogen. Olivia Wilde, toujours bien de s'inviter dans son film. Penelope Cruz et Edward Norton. Enfin, je crois qu'en plus, on lui a demandé de réaliser. Elle était d'abord prévue comme comédienne et après on lui a dit ce serait bien que tu le réalises aussi. Elle a longuement hésité puis finalement elle l'a fait. Voilà, le petit pitch déjà pour savoir de quoi on cause.
1: Angela et Joe invitent leur mystérieux nouveau voisin du dessus à dîner. La soirée va alors rapidement faire voler en éclats toutes leurs certitudes.
0: Qu'est-ce qui peut voler, à part les assiettes, je ne sais pas. En tout cas, on écoute la bande-annonce.
2: Bonsoir. Allez-y, entrez.
3: On est ravis de vous voir.
2: On est tellement contents de vous recevoir.
4: On attend du monde? On pourrait pas mettre des rideaux. J'aime pas qu'ils voient chez nous comme ça. Ce chemisier, il est joli, il te va très bien.
2: Ah oui? Eh ben, tu pourrais me dire ça plus souvent.
4: Je les enlève? J'en ai rien à foutre que t'enlèves tes chaussures.
5: Pour moi, c'est sans gluten, sans lactose, sans viande, sans sucre.
4: Il y a un truc dont je voulais vous parler.
5: Il y a aussi un truc dont on avait très envie de vous parler. On se sent proche de vous. Il y a un lien très fort entre nous quatre.
2: C'est si gentil, merci.
4: Ouais.
2: Oh, dis merci, Joe.
4: Merci. C'est très flatteur. J'arrive pas à y croire. Je retire ce que j'ai dit. On devrait inviter des gens plus souvent.
2: Super.
5: On a un genre de petit jeu entre nous.
4: Ils se foutent littéralement de nous.
6: On voulait seulement voir l'appartement.
4: Pourquoi j'ai l'impression d'être le seul à ne rien comprendre? Juste pour être sûr. Toi, elle et moi.
5: Oui.
4: Moi aussi.
5: Oui, toi aussi. Ah.
0: L'invitation, c'est dans toutes vos salles ce mercredi 16 septembre. Alors un film qui laisse un petit suspense, on ne sait pas trop si c'est vraiment ce qu'on pense.
1: Oui, en fait, voilà. C'est ça qui est intéressant.
0: Les voisins, ils ne les connaissent pas, ils les invitent. Le couple ne va pas forcément très bien, entre la routine, etc. On sent qu'il y a des tensions entre le couple. Et puis, ces voisins qui arrivent, et c'est presque « on vous aime bien, ce serait bien de faire des choses à quatre ». Là, on sent le club échangiste qui commence à se monter. Là.
1: C'est ce qu'on imagine.
0: Voilà. Alors, c'est jamais dit.
1: Oui.
0: C'est jamais dit. C'est supposé. Alors, au début, ils sont contents de dire ah, on pense à nous pour ce genre de truc, etc. Un petit, on voit un peu ce côté-là. Et puis, ils hésitent. Ils disent le gars, même moi, je peux faire le truc avec vous. Voilà, c'est assez drôle. Alors, c'est un huis clos. Hein, ça se passe, tout se passe dans l'appartement. Donc, voilà, il y a quand même un côté d'enfermement. Et puis, les personnages sont hauts en couleur, tous. Hein, et voilà, moi, j'aime bien. Je sais pas si j'irai le voir, mais en tout cas, la bande-annonce laisse présager une bonne comédie, peut-être un peu bavarde, mais plutôt sympathique.
1: Seth Rogen, c'est vrai que quand on le voit, on se dit c'est le bon pépère, bien tranquille, et que quand on le voit marié avec Olivia Wilde, on pourrait se dire bah, il en a de la chance le monsieur, parce que on avait chroniqué un film avec Olivia Wilde où je t'avais dit oh là là, mais elle faisait tout en plastique. Là, elle a retrouvé son charme naturel, donc c'est un plaisir de la retrouver là, et c'est vrai que ils se retrouvent à inviter leur nouveau voisin. Et Penelope Cruz, elle est en blonde incendiaire.
0: Ah oui, carrément.
1: Donc,
0: oui.
1: On se dit, elle a pas besoin de ça pour être super charmante, parce que elle est très bonne actrice, mais c'est vrai qu'elle a cette touche hispanique qui fait du bien. Et Edward Norton, il est très bien dans son rôle. Il a un petit charisme qui passe très bien. Donc, ça fait deux couples qui passent très bien.
0: Un petit côté Richard Gere, j'ai trouvé.
1: Ouais. Et donc, justement, le petit côté... comme tu disais, Ouais, on aimerait bien vous revoir. Et à un moment dans la bande-annonce, cette Rogaine, il est quand même en train de dire, il se moque de nous.
0: Oui, oui, voilà.
1: Donc,
0: aussi.
1: Il a quand même cette part un peu de, peut-être, lucidité ou de mec qui est bien pragmatique, qui se dit, mais comment moi je pourrais intéresser une femme comme elle? J'ai déjà la chance d'être marié avec une jolie fille, mais que j'en attire une autre. Donc, il s'imagine peut-être plein de choses et c'est ça qui peut être intéressant à découvrir.
0: Voilà, tout à fait. Donc, on peut vous le conseiller. Le deuxième film, c'est plus grave. C'est une comédie aussi, mais une comédie dramatique, un peu romancée. Ça s'appelle Maoussi, de Charlotte Schioller, avec Mustapha Mbeng, Charlotte Schioller et Elsa Wollaston. Ah, pas facile à dire tous ces noms. Je t'écoute pour le petit résumé.
1: Quand par hasard, Babette est amenée à partager son appartement parisien avec Edo, un réfugié congolais, Maoussi, une souris en fuite, se pointe aussi et chamboule leur quotidien. Elle s'immisce entre les deux étrangers, tel un enfant adopté, et les contraint à faire face à leurs attentes divergentes de l'amour.
0: Oh, dit comme ça, c'est pas du tout ce que j'ai vu dans la bande-annonce. En tout cas, on écoute.
7: Je vais commencer à travailler en solo et j'aurai besoin d'un percussionniste. Je te laisse la chambre et puis en échange, tu m'accompagnes.
8: Tiens, voilà les clés.
9: Oh, chambre inédite parce qu'il a manganga.
10: Un peu de moins de temps, on a manganga. Je suis là. Dis-moi, c'est là. Mouba, c'est une souris.
7: Tu l'as vue?
10: Oui, dans ma chambre. C'est une souris cobaye. Tenant une chance d'or.
11: On va l'appeler comment?
7: Maoussi. Ça veut dire petite souris en anglais. Et comment tu vas faire pour tes papiers?
11: Je vais demander l'asile politique.
10: Avant de quitter l'Afrique, mon sorcier m'a dit que je mettrais 3 ans pour arriver en France. Et qu'une très vieille femme m'aiderait. Je pense que c'est toi.
7: Moi, je pense que les hommes africains faisaient toujours les premiers pas.
10: C'est ce que j'ai fait, non?
7: On a travaillé ensemble.
12: Ça, je sais.
7: C'est juste que ça fait, il fait partie de ma vie maintenant.
12: Ah, on dirait qu'il est bien installé chez toi. Mais tu as des souris.
13: Vous avez des compétences particulières, monsieur?
10: Non.
7: Mais il a beaucoup de talent. Il a été maître percussionniste pour les tambours de Brazza.
14: Oui, à l'Ukari de Gwandi.
10: Je ne vais pas rentrer au pays.
7: Je ne laisserai jamais t'envoyer.
10: Donc je reste ici.
0: Maoussi, c'est dans toutes vos salles à partir de ce mercredi 16 septembre. Donc Maoussi, c'est la petite souris, voilà, oui. C'est comme ça qu'elle l'appelle, la jeune femme. Alors, elle dit, elle partage son appartement parisien avec Edo, un réfugié congolais. En fait, elle va le chercher quand même au Congo. Hein, voilà, hein, ils font le voyage ensemble, elle ramène en France, et puis ils devaient se débrouiller, puis finalement, effectivement, ils vont cohabiter un petit peu. Et voilà, bon, c'est plutôt charmant, c'est assez romantique. Il y a le problème, effectivement, de l'expulsion des sans-papiers. Qu'est-ce qu'on fait pour se battre pour pouvoir rester dans un pays? Il y a tout ça. Et puis, il y a l'histoire d'amour qui s'immisce un peu entre eux, même si elle est un peu plus vieille que lui. Bon, sympathique en tout cas.
1: J'ai pas trop d'avis dessus, j'ai pas été totalement touché par l'interprétation. Moi aussi, comme on dit, c'est toujours le regard extérieur pour exposer une situation. C'est toujours plus facile au cinéma de dire c'est difficile d'aborder certains sujets. On y apporte ici un peu de légèreté, justement, avec la musique, la danse.
0: Et la souris, surtout.
1: Le côté. Et justement, la souris est là, on va dire, l'élément pour bien présenter la situation. Mais j'ai pas tout. Je suis pas trop rentré dedans.
0: Oui, au niveau rythme, c'est un peu bizarre, voilà, des fois. Bon, je peux vous le conseiller aussi, en tout cas, une belle curiosité. Voilà pour les deux films qu'on voulait vous présenter. Je te remercie, Yves, pour tes commentaires éclairés.
1: Éclairés, à ce point-là, allez.
0: Je plaisante.
1: À bientôt.
0: Salut.

0: Michel Guenassia est un écrivain français né en 1950 à Alger. Il est notamment l'auteur du Club des incorrigibles optimistes qui a obtenu le prix Goncourt des lycéens en 2009. Il revient avec La vie impaire et passe, qui est le jeu de dés que le destin s'amuse à lancer. Mais laissera-t-il sa chance à chacun de retomber sur ses pieds ? À cause d'un stupide malentendu, Danny, fils et petit-fils de forain, se retrouve un jour abandonné par la communauté manouche où il est né. Mais le destin a plus d'un tour dans son sac, et c'est grâce à cette mésaventure que Danny va se retrouver à 7 chez Lucie et son compagnon Hector, un génial braqueur passionné d'opéra. De la fête foraine au casino de Sète, de la prison de Florimérogis au couvent des Clarisses, vous ne pourrez plus oublier Danny le manouche baryton, Hector le braqueur mélancolique, Carole la fille qui chantait comme un garçon, Léna celle qui se trompait à tous les coups, et Lucie la mère qui aimait si mal. La vie impaire et passe de Jean-Michel Guenassia est paru chez Albin Michel.
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5: Pourquoi toujours sous-estimer l'intelligence des enfants? Ils sont plus que brillants, ils voient plus clair que nous tous. Le jour je me baladais dans la rue avec mon fils et j'ai vu une jolie fille, je l'ai regardée comme ça, il m'a dit « Papa, tu la connais ?» Je lui dis « Non, je la connais pas. » Il m'a dit « Bah alors pourquoi tu la regardes ?» Ben, je dis « Je la regarde parce qu'elle est jolie. » Et là, il me dit « Pourquoi elle est jolie ?» Ben, elle est un peu comme maman. Je lui ai expliqué tout ça. Mais voilà, chérie, c'est pour ça. Les hommes et les femmes, ils font ça pour faire le couple. Voilà, il faut être deux, c'est ça, c'est la base. C'est comme toi, un jour, tu vas être amoureux, toi aussi, tu vas voir. Non ! À 7 ans, 8 ans, grande pudeur par rapport à ça. Ils veulent pas qu'on leur parle de leur amoureuse, ni de rien du tout. Alors, pas du tout, hein.
6: J'aime pas les vues !
5: Qu'est-ce que tu viens de dire, là ? T'es en train de me faire flipper, toi ? T'aimes pas les filles, c'est-à-dire de manière momentanée, ou tu... Tu dis ça, mais tu verras, tu contrôleras rien du tout. Tu vas tomber amoureux, tu sais même pas d'où ça va venir. C'est pour ça qu'on dit tomber amoureux d'ailleurs. Bam, ça te tombe dessus. Tomber amoureux, ça se contrôle pas. Tu vas voir, ça va être un truc. Tu vas tellement l'aimer, tu vas être fou d'elle. Tu vas vouloir tout lui donner. Tu vas tout lui donner. Et après, tu l'aimeras plus et tu lui donneras la moitié. C'est comme ça. Y a
7: pas de problème.
5: Quoi? Comme maman avec Jean-Jacques? C'est qui Jean-Jacques?
8: Bah c'est son amoureux.
5: À qui?
8: À maman.
5: Comment tu sais?
8: Bah je l'ai lu sur sa gourmette à lui.
5: Bah voilà, comme maman avec Jean-Jacques, comme moi avant avec maman, comme moi peut-être un jour avec une autre fille, c'est tout, qu'est-ce que je te dise, voilà.
9: Hey, papa, j'ai une dernière question, quoi. Est-ce qu'un jour, toi, tu vas devenir un papy?
5: Ben, ouais.
9: Non, je veux pas.
5: Mais pourquoi, qu'est-ce qu'il y a?
9: Ben ouais, qui c'est qui va être mon papa?
5: Il est con, quoi. Comment ça que c'est qui va être ton papa? C'est moi qui vais être ton papa. Moi, je vais être ton papa à toi. Et toi, tu vas être le papa de tes enfants. Et de manière isocèle, je serai le grand-père de tes enfants.
9: Est-ce que moi, je vais devenir un papy?
5: Ben, si t'as des enfants et qu'eux-mêmes ont des enfants, oui.
9: Hé, papa, comme moi, je vais être un papy, toi, qu'est-ce que tu seras?
5: Alors, quand toi, tu seras un papy, chérie, moi, je serai sur messagerie. Ou alors, ce sera le moment de ta vie où tu pourras dire à tes amis et à toute la famille, papa est en haut. Tu fais des gâteaux.
10: J'ai pensé aussi à l'auditorinque, mais qui fait pas coin, coin, coin. Dans l'auditorinque, ça fait...

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1: Voici la chanteuse Alix, Je ferai du beau.
2: C'était ton anniversaire, dimanche. J'ai toujours

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4: C'est formidable, hein. Mais savez-vous maintenant ce que les Français nous prennent pour des imbéciles? Moi, ce qui est un petit peu, ça va plus après, c'est un groupe, hein. Mais je le sais bien, moi, parce que je suis allé à Calais. Pendant le week-end. C'est parce que ma femme avait gagné des skis nautiques. Et puis par chez nous, c'est tout plat, il n'y a pas de la campante, hein. Alors on était parti à Calais, comme ça, on s'était dit, on pourra toujours jouer avec les planches, hein. Parce que l'année dernière, nous avions été à Venise, mais ça n'avait pas eu de chance, on est arrivé, c'était tout inondé, hein. Oh ben, c'est pas que c'est moche chez nous, hein, c'est très joli, la Belgique. Vous devriez visiter Anvers, hein, rien que pour l'endroit, ça vaut le coup, déjà. Parce que ça fait tout le temps critiquer, moi, n'est-ce pas, je m'arrête dans une station-service pour désaltérer l'automobile. Et puis également ma femme et moi, n'est-ce pas? Alors je mets un frein dans une machine de Coca-Cola, il tombe une bouteille. Je mets un autre frein, il tombe une autre bouteille. Je mets un autre frein, les gens disaient, il va tout prendre. Ben dites donc, tant que je gagne, je joue, hein? Ben c'est normal, non? Alors... Ben, allez, c'est exagéré. Mais tenez, chez le marchand de chaussures aussi que je me fais tout le temps critiquer parce que je prends les plus grandes. Bah dites donc, si le 45, c'est le même prix que le 41, je vais pas prendre les plus petites, hein? Tenez. On sait qu'on a été embêtés. Avec l'automobile, c'est parce que j'avais claqué la portière et puis que j'avais laissé les clés à l'intérieur. D'autant qu'il pleuvait puis qu'on avait laissé les vitres ouvertes, c'est pour vous dire. On n'a eu que des ennuis avec l'automobile. Après, c'était les clignoteurs qui ne marchaient plus. Une fois, ils marchaient. Une fois, ils ne marchaient plus. Une fois, ils marchaient. Même à un moment, on nous avait volé la voiture. Heureusement, j'ai eu le temps de prendre le numéro, hein. Mais c'est les Français ne nous aiment pas, mais c'est parce que, n'est-ce pas, elles se moquent tout le temps de nous. Mais ça, vous savez pourquoi elles aiment les histoires belges. C'est parce que c'est pas dur à comprendre, hein. Mais c'est parce qu'ils sont jaloux, c'est parce que nous sommes plus forts qu'eux dans le sport. Et encore, là, nous avons arrêté le water polo, on avait noyé tous les chevaux. Allez. Les Français ne sont pas forts dans le sport. Savez-vous pourquoi ils ont choisi le coq comme emblème? Ben c'est parce que c'est le seul oiseau qui arrive à chanter malgré les pieds dans la merde, hein? Ah oui. Oui, on va essayer. Nous savons aussi avoir de l'esprit, hein. Je n'en ai pas personnellement, ma femme non plus. Moi, j'ai un camarade qui en a eu pour le mois de juillet, on s'est amusé, hein. Il disait, par exemple, le comble pour un chauve, c'est de pêcher une raie. C'est parce que celui qui a un poisson sur la tête, il a l'air aussi idiot que ça, hein. Vous êtes comme moi, j'ai eu du mal aussi à comprendre, hein. Il disait tout le temps, le chauve, c'est adéquat. C'est comme chez là. C'est parce que chez là, l'adéquate. Elle est très amusante aussi, oui. Bon, c'est un garçon qui était pas malin, il s'est pendu avec un élastique. On l'a retrouvé écrasé au plafond, hein. Même je sais que quand il était petit, il avait échoué un examen d'urine, c'est pour vous dire. C'est pour vous dire. C'est lui qui disait tout le temps, j'ai appris qu'il fallait cueillir les cerises avec la queue. Je suis embêté, j'avais déjà du mal avec la main, hein. Ah, oh, mais c'est des gens qui avaient eu bien du malheur. Ben, sa femme a été ultra-violée par des rayons X, hein? Et puis d'ailleurs, elle a porté plainte contre X. Alors nous, on était en voiture, n'est-ce pas? Puis on roulait vers Calais. Et puis tout d'un coup, qu'est-ce qu'on voit des cris en travers de la route? Pas de Calais. Moi, j'ai dit, ils exagèrent. Il leur a dit, moi, je ne serais pas venu, hein, moi.
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6: Voici Alice Taglioni à suivre.
7: Salut mon Alice, on vient d'écouter Synthèse. Alors d'abord, pardon des questions. Pourquoi c'est pas ta voix? Ou alors est-ce que c'est ta voix trafiquée?
8: Mais pardon, mais je comprends pas le.
7: Le concept.
8: Le concept.
7: Ah ben, on va demander à l'artiste le concept.
8: Le concept.
7: On va demander à l'artiste.
0: Parce qu'elle parle d'elle, là.
7: Oui.
0: Voilà. Mais voilà. Je suis interrogatif.
7: Parfait. On t'embrasse très fort.
2: Alors, moi, je suis comédienne ou actrice. Enfin, je sais pas, j'ai jamais vraiment compris la différence. Et c'est vrai qu'au départ, c'était pas évident de comprendre pourquoi j'avais cette voix d'homme. Puis moi, dans l'absolu, j'ai toujours voulu être un garçon pour pouvoir être forte. Enfin, fort. Parce qu'une fille, c'est froid. Alors, quoi, je m'embarque, là. Bon, la vérité, c'est qu'il n'y a pas de concept. Hein. Sinon, ça serait appelé concept et pas synthèse. Moi, ce que je voulais, c'était faire de la musique, tout simplement. Me tapant sur des cordes avec des marteaux. Et en fait, c'est parti dans tous les sens.
9: Avec plein de gens qui donnent leur avis et qui ont raison. Enfin, c'est ce qu'ils disent. Mais j'ai appris un truc. Écouter ma voix. Pour dire ce que je pense, ce que je veux faire. Ça a toujours été un problème pour moi. Devant mes collègues de travail. Devant ma mère. Devant mon chien même. Enfin, ma chienne. Pour le coup, là, il n'y a pas eu de problème. Incroyable. Les doutes sont toujours bien là, ça au moins c'est constant. Mais au moins ma musique maintenant, elle est là. Partagée. Parce que la musique, c'est du partage, non ? Moi, j'ai envie de dire merci quand j'écoute de la musique qui me touche. Je vous rappelle que ma mère, elle pourrait presque en mourir. Elle disait aussi, si tu veux rendre grâce à ce qui t'a été donné, commence par t'aimer. Ok, maman. On va commencer par s'aimer.

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3: Ah ouais, moi j'ai toujours rêvé d'être pilote, moi. Mais j'étais tellement con, je suis venu hôtesse de l'air, toi t'es... J'ai toujours rêvé de dire, à vous la tour, ici l'avion, à vous la tour, ici l'avion. Je dis poulet, poisson. Mais enfin, je vais te dire, même hôtesse de l'air, là d'où je viens, c'est bien. Ah si, je peux te dire que c'est bien. Parce que moi, j'ai un petit village du nord, là-haut, là, tu sais, à la frontière belge. Là où on fait des courses de tracteurs. Là où on fait des concours à la bière. Là où on enterre les enfants dans le jardin. Alors moi, au milieu de tout ça, si tu veux, j'ai vite compris que j'étais différent. Très sensible. Trop. Une tapette, quoi. Ah. Et que si je voulais m'en sortir, fallait vite que je me sauve, pas finir en palais au bout d'une fourche. Non, parce que vous, à Paris, vous réalisez pas, hein, parce qu'à Paris, c'est... à Paris, c'est tendance. À Paris, c'est la mode. À Paris, c'est le monde gay, la vie gay, mon copain gay, hein. Mais dans le Nord. À 350 km d'année-lumière d'ici. Ah. Déjà, on n'appelle pas ça un gay, on appelle ça une Marie-Toutoule, tu vois. C'est pas pareil au niveau de la perception, hein. Mon copain Marie-Toutoule, le mariage Marie-Toutoule, la Marie-Toutoule parade, c'est pas pareil, hein. Le plus dur, je crois, en fait, pour l'annoncer, bah, c'est les parents. Alors, moi, mes parents, t'as ma mère, ma taille, 130 kilos, qui part du principe que comme elle est grosse, ça ne sert à rien qu'elle mette une petite bague ou une petite boucle d'oreille. Alors, elle te claque des cailloux ainsi, elle te met des moules à tarte comme ça. En gros, c'est comme si qu'elle ferait du tuning, mais pas sur la voiture, hein, sur elle. Hein. Et puis, tout en proportion, elle va pas avoir un caniche. Oh, bah non, ça fait con. Elle a un Saint-Bernard, il s'appelle Obélix, fait 130 kilos comme elle. Eh, ma mère, tu prends deux sérops, tu mets sur la table, ça fait une nappe, hein. Et puis t'as mon père, alors mon père, lui, c'est le gros rustre du Nord. Lui, il parle pas beaucoup, et quand il parle, on comprend pas ce qu'il dit. Alors, ils ont eu de la chance, mes parents, figure-toi, parce qu'ils ont eu quatre beaux enfants, hein, un échantillon, quand même. Et sur les quatre, ils n'ont eu deux homosexuels. Ça fait un gros ratio, quand même, dans la même famille. Deux maris toutoules. Il y a moi, et puis il y a ma sœur. En fait, il y a une inversion, si tu veux. Elle, c'est moi, et moi, c'est elle. Pour info, aujourd'hui, elle est chauffeur routier, moi je suis hôtesse de l'air. Hein. C'est ma sœur qui l'a dit en premier. Un jour, elle est arrivée, elle a fait... maman. Oui, parce que c'est une lesbienne, ma sœur, mais c'est pas Jodie Foster, hein, non, non, rien à voir. Elle a fait... Maman, je suis green.
4: Hein? Ah, qu'est-ce que tu dis quoi? Qu'est-ce que tu dis quoi?
3: Je suis lesbienne, j'ai une copine. Dis rien à ton père, il va pas supporter. Dis rien, je fais le tampon. Bon bah un gros tampon quand même. Hein. Sauf que ma sœur a besoin de se libérer avec ça, d'être en harmonie avec elle-même. Alors elle a fini par le dire. Oh, bah la réaction des parents, bah, c'est que ma mère qui est déjà forte, eh ben elle nous a forci par-dessus. Et puis mon père avec la contrariété, il a commencé à perdre ses cheveux, tu vois tout ça. Mais avec le temps, ça s'est estompé parce qu'écoute-moi bien, ma sœur, elle avait même le droit de venir à la maison avec sa petite copine.
4: Ouais.
3: Sa petite copine, à l'époque, elle s'appelait Clara. Enfin non, elle s'appelait Clara. Clara, elle avait des vestes croisées, le portefeuille avec la chaîne, des grosses godasses et elle conduisait des bus. Oh, bah, elle a pas oublié. Hein. Mais mon père, il l'aimait bien, je te jure. Il l'avait accepté. Il l'adorait même. Parce qu'elle changeait

0: casquette de frein. Et elle tondait le gazon. Ah. Normal pour une lesbienne, tu me diras. Ah. Mais quelques années plus tard, c'était à mon tour de le dire. Et moi, j'avais une petite appréhension. Hein. C'est un peu plus dur pour un garçon. Et en fait, c'est ma mère qui l'a senti. Vous savez bien, une maman, elle sent ces choses-là. Un jour, elle est rentrée dans ma chambre et elle m'a posé directement la question. Enfin, directement. Elle n'osait pas dire le mot. Elle est arrivée, elle a fait « Bon, gamin, maintenant, faut que je sais. » Oui, parce que dans le Nord, on ne fait pas les subjonctifs. Hein. « Maintenant, faut que je sais. Est-ce que t'es comme ça ?»« Ben, comme quoi ?»« Ben, tu sais bien, là, comme ça, là. » Je dis « Non, maman, j'ai... Mais comme ça, là, là, là. Une Marie Toutoule. » Je fais « Ah, homo, oui. Oh, ça recommence. » Dis rien à ton père, dis rien à ton père. Je refais le tampon. Merci.
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0: Écoute-moi ça, Albertine.
1: Bonsoir, Albertine. Bonjour à vous. Bienvenue. Albertine, trois tangos très différents, mais superbes. Avec le collectif William Brucker, puis Daniel Mill et pour finir, Dave Brubeck. Tu commences par le tango supérieur. Écoute-moi ça, Albertine.

William Brooker Collectif, un orchestre phare du nouveau jazz européen qui laisse beaucoup de place à l'improvisation. Enregistré en concert, Angoulême, 18 mai 1980, est un CD et un splendide témoignage du Willem Brooker Collectif, un collectif néerlandais. Oblivion est un tango du compositeur Astor Piazzolla. C'est Daniel Mill qui l'interprète, avec sa boîte à frissons. Et ce ne sont pas des mots en l'air. Les frissons commencent entre les oreilles, sur la nuque. Fermez vos yeux. Écoute-moi ça, Albertine.

magnifique album Sierratus Horos et la reprise de 11 titres d'Astor Piazzolla. Daniel Mill nous offre une relecture passionnée du répertoire d'Astor Piazzolla. Aux côtés de Daniel Mill, trois violoncellistes magnifiques, Grégoire Corniluc, Paul Colombe et Frédéric Deville. Et la contrebasse jazzy de Diego Humbert. Je suis accordéoniste maintenant depuis 30 ans et j'ai publié 10 albums en tout. Je suis autodidacte et depuis le début, j'essaye de développer une manière très personnelle de jouer de l'accordéon. J'ai toujours dit qu'un jour, je ferai un disque sur Astor Piazzolla. J'ai toujours remis à plus tard, car ce n'est pas anodin, quand on est accordéoniste, de se confronter à un tel répertoire. C'est un compositeur qui a été énormément joué et je souhaitais me démarquer. Pour cela, il me fallait une certaine maturité que je n'avais peut-être pas jusque-là. Daniel Mill. Un tango au saxophone. Écoute-moi ça, Albertine.

Joe Lovano Tango par Dave Brubeck de l'album Young Lion et Old Tigers. Écoute-moi ça, Albertine te dit à la prochaine. Et Mario te dit, prenez soin de vous et écoute. La musique ne devrait pas être facile à comprendre. Tu dois venir à la musique par toi-même, progressivement. Tout ne doit pas être reçu à bras ouverts. John Coltrane, 1963. Salve!

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1: Voici Hillside, Worst Time.

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1: Il est 16h. 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
2: Bonjour à tous. Des enquêtes ouvertes contre des policiers de Carcassonne. Elles font suite à la diffusion d'une vidéo prise le 21 juin. On y voit un agent jeter violemment un homme à terre. Un SDF de 29 ans décédé quelques jours plus tard sans lien avec ces violences selon l'autopsie. Cette révélation intervient peu de temps après la suspension de 3 autres policiers de Carcassonne pour des propos racistes, sexistes et homophobes. Plus d'interdiction totale mais une inscription soumise à autorisation parentale. Le gouvernement français revoit sa copie sur l'interdiction des réseaux sociaux au moins de 15 ans. Une nouvelle version du texte a été présentée aujourd'hui à la Commission européenne après que l'ancienne a été retoquée par le Conseil constitutionnel. Il estimait qu'elle portait une atteinte disproportionnée à la liberté d'expression. Engie accusée de greenwashing. L'entreprise est assignée en justice par l'association Consommation, Logement et Cadre de Vie. CLCV dénonce des pratiques commerciales trompeuses avec des offres présentées comme écologiques alors que la part de gaz 100% renouvelable y est jugée trop faible par l'association. Une première audience de procédure a lieu cet après-midi au tribunal judiciaire de Nanterre. Un nouveau président par intérim pour le comité d'organisation des JO d'hiver 2030. L'Assemblée Générale de ce matin a désigné Vincent Roberti, numéro 2 du COJO. Dans un contexte de grave crise de gouvernance, il remplace Edgar Gros-Piron qui a démissionné jeudi dernier dans l'attente d'un successeur durable. Les noms de Martin Fourcade, Michel Vion ou encore Henri Giscard d'Estaing circulent. Il appelle à agir d'urgence pour encadrer l'intelligence artificielle. Le haut commissaire de l'ONU aux droits de l'homme demande aux États et aux entreprises de se mobiliser face à, je cite, des risques sans précédent. Tous les droits humains sont menacés, précise le haut commissaire. Et puis plus qu'une semaine pour donner son avis sur les futurs billets. La consultation de la Banque Centrale Européenne sera clôturée lundi prochain. 10 propositions sont en lice avec des personnalités européennes, des oiseaux ou encore des monuments. La BCE devra ensuite se prononcer sur le design définitif à la fin de l'année. On ne connaît pas encore la date prévue de mise en circulation. Bon après-midi à tous.

Bienvenue sur l'antenne de votre radio locale Ornithorynque. C'est l'heure de se retrouver pour Au cœur de l'album, la découverte musicale de la semaine. Et aujourd'hui, je vous propose de découvrir une artiste qui pourrait bien devenir l'un des nouveaux visages de la pop, Kenzie Kate. Originaire de Buffalo et aujourd'hui basée à Nashville, Kenzie Kate s'est fait remarquer avec une pop très personnelle, à la fois moderne, émotionnelle et largement inspirée par les sonorités des débuts des années 2000. Son projet, son album, Sun Kissed, est sorti en septembre 2025. Il nous plonge dans une ambiance très particulière. Sept titres jonchent cet album et je vous propose d'en découvrir 5 tout au long de la semaine dans votre rubrique Au cœur de l'album, l'album Sun Kissed de la chanteuse Kenzie Kate. Voici tout de suite un titre extrait de cet album, c'est Best Behavior.

0: Vous venez d'écouter l'artiste Kenzie Kate à l'instant sur l'antenne de votre radio locale Ornithorynque. Un extrait de Sunkist, son nouvel album. Il est sorti dans les bacs en septembre 2025 et c'est la découverte que je viens de retrouver pour vous sur l'antenne de votre radio locale Ornithorynque dans votre rubrique Au cœur de l'album.
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4: Un homme averti en vaut deux.
5: Ouais, un homme averti en vaut deux, c'est sérieux. Hein? Je vais expliquer qu'un homme averti en vaut deux.
6: Ah, ouais.
5: Que? Qu'un homme averti en vaut deux normaux.
6: Normaux, il va être normaux.
5: Ouais.
6: Ah, ouais. Et alors, mec, ça va?
5: Alors, t'as des avantages, des inconvénients aussi, hein?
6: Ah, il y a de tout, quoi. Non, parce qu'il dit un homme averti en vaut deux, le mec.
5: Ah, ouais.
7: Hein? Alors,
6: il dit il y a des avantages, mais il y a surtout des inconvénients.
7: Ouais.
6: Non, il y a de tout. Mais il y a des inconvénients quand même, quoi. Parce que moi, j'ai connu un mec qui était un homme averti en vaut deux, tu vois.
7: Non.
6: Et ben, il était bien emmerdé, le mec.
7: Pourquoi?
6: Parce que, tu vois, si on t'avertit d'un truc qui t'intéresse, ça va, tu vois, parce que quand t'es pas au courant, t'as l'air d'un con, bon. Mais si on t'avertit d'un truc qui t'intéresse pas, t'as l'air de deux cons. Eh, mec.
8: Mais dis donc, si tu veux gifler un mec, par exemple, puis si tu l'avertis, t'es obligé d'en gifler deux, alors.
6: Surprise, mec.
7: Moi, j'ai connu un mec comme ça qui était un homme averti qu'en vaut deux, tu vois, bah il le savait pas, le mec.
6: Ah, ouais, mais t'as le contraire aussi. T'as les mecs qui se croient deux, sont tout seuls, hein. Ah, tiens. Moi, j'ai connu un mec qui était un homme averti qu'en vaut deux, qui était tout seul.
7: Mais alors?
6: Eh ben, ils étaient bien emmerdés, le mec. Mais il y en a toujours un des deux qui le sait.
5: Non, monsieur, c'est l'autre.
6: Ouais. Alors, par exemple, mettons que t'es là, les mecs, ils arrivent, il est tout seul. Mettons que je te le fais, tiens. Bon, alors, je suis là, hein. Moi, je suis là, bon, le mec, ils arrivent. Parce que les mecs avertis sont toujours ensemble. Bon, salut, qu'est-ce que t'as foutu de ça, toi, mec sympa, toi, bon. Alors, l'autre, bon, t'es se balader, t'es aussi noche, ça, tu vois, bon. Alors, la gueule de l'autre. Oui, moi. Alors, on me dit pas bonjour. Alors, je suis un juif, je sens le gaz.
8: Mais dis donc, ça marche aussi avec les bagnoles, alors?
7: Quoi, les bagnoles?
8: Ben, si tu veux doubler une bagnole, par exemple, tu klaxonnes, t'es obligé d'en doubler deux, alors.
7: Ah, ça n'avertit pas.
6: Mais moi, je vais te dire, t'es quatre dans ta bagnole. Tu dis, attention, je double, t'as surcharge.
9: J'ai connu un mec, moi, il était agent double.
6: Ouais.
9: Et un jour, il en a prévenu un autre.
6: Oh, la merde, il a fait le con.
9: Il s'en trouvait à 8.
6: 2 x 2, 8.
9: 2 x 2, parce
6: qu'il y a
9: déjà
6: des fois, tu vois. Ah, c'est les mecs,
5: Ouais, mais dis donc, si les mecs comme ça, ils arrêtent pas de se prévenir, ils arrêtent pas de se multiplier.
6: Bah, ils gèrent.
7: Évidemment, mon vieux. C'était quoi, toi? Les Chinois, ils sont 12 au départ. Oh. Tu savais pas ça? Mais tous les matins, ils s'avertissent, ils se préviennent comme ça sans arrêt.
6: Faut que ça, les mecs. Dis donc, t'as été au courant que. Ouais.
7: Deux de plus.
6: Moi, j'ai connu un mec, il était dans la jungle, mec. Tu vois, le mec, il faisait que ça, tu vois, c'était son boulot. Ben, les mecs, par exemple, son routier, tu vois, lui, il était dans la jungle. Sympa quand même, mec. Et le mec il marchait, peinard, bon tout ça. Et au bout d'un moment qu'il marchait, il tombe nez à nez avec un lion, dis donc. Tu la connais,
7: non? Non.
6: Alors attends, alors justement, il tombe nez à nez avec un lion. Tu vois, un lion normal, tu vois, 400 kilos. Alors ça surprend quand même, tu vois, je veux dire.
7: Moi dans la jungle, le cailleur quand même, hein.
6: Le mec, oui, mais le lion. Non, t'imagines un lion, il cherche un resto, bon, il tombe sur un menu touristique, ça l'intéresse, tu vois. Il va pas chipoter. Alors, on se disait, il y en a un qui va bouffer l'autre, c'est sûr, tu vois. Et le mec, il se voyait pas en train de tout manger, lui. Tandis que le lion, même s'il commence, t'es obligé d'y compter tout, tu vois, parce qu'il gâche. Il gâche plus ou moins le reste, tu vois. Et à ce moment-là, il y a un mec qui arrive et qui le prévient, tu vois, il l'avertit. Il dit, attention, le lion va te bouffer, tu vois. Et ben, le lion, il a bouffé l'autre. Eh, remarque, il n'y avait qu'à fermer sa gueule, le mec. Et remarque, je vais te dire, une fois que t'es un homme averti et que t'en vaux deux, que le lion, il bouffe n'importe lequel, tu t'en sors, hein.
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11: Voici Jack Savoretti et Philippine Lavray avec le titre « Ceux qui s'aimaient » sur Ornithorynque.

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1: À l'occasion des journées européennes du patrimoine, la sous-préfecture de Mamers ouvre ses portes aux visiteurs afin de leur présenter ses missions, le rôle et le bureau du sous-préfet. Les visites seront organisées le samedi 19 septembre de 14h à 18h par groupe de 15 personnes. Pour plus de renseignements, contactez la sous-préfecture de Mamers, place de la République, à Mamers. La section des anciens combattants du Bray-sur-Mérise vous donne rendez-vous le samedi 10 octobre à midi à la salle des fêtes du Bray-sur-Mérise pour un moment de convivialité autour d'un coco-vin. Réservation obligatoire auprès de la section des anciens combattants du Bray-sur-Mérise avant le 26 septembre. Cinéma à Bouloir le vendredi 25 septembre à 20h30 au centre Épidore. Le film qui vous est proposé par Cinéambule, c'est La Bataille de Gaulle, l'âge de fer. Retrouvez ce premier volet historique sur l'histoire du général de Gaulle. L'entrée est de 5,50€. 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

0: Ah, ça va le Comedy Club, ça va bien?
1: Ouais.
0: Mortel, ouais, il a dit je m'appelle Walidia. Dia, c'est mon vrai nom de famille, hein, comme la célèbre marque de vêtements ou comme les magasins premier prix de merde. Vous connaissez ces magasins pourris où les yaourts, ils ont un goût de viande? C'est tout pourri là-bas, tout le monde sait que t'es dans la merde quand tu vas dans ce magasin. T'sais, les clients entre eux, ils le savent, ils se comprennent, ils se regardent.
2: Un jour, on ira chez Lidl, t'inquiète pas.
0: Alors, c'est pourri ce magasin, la caissière, elle est plus riche que les clients. Ils peuvent même pas se payer un vrai vigile, t'sais, un black en costard qui te casse le bras si tu voles un paquet de chips. Là-bas, ils ont que des petits roux qui boitent, que des petits gollums qui te courent après, t'sais. Rallons soupes, rallons soupes, rallons soupes, ça vient du Sénégal. Mon père est sénégalais. Et c'est compliqué de lui expliquer que je voulais devenir humoriste, tu vois. Je lui ai dit, ça y est, papa, je joue au Jamel Comedy Club. Il m'a dit, Jamel Comedy, quoi? De quoi tu parlais dans ton bus de cafard de merde, là? Mais papa, arrête, c'est ma passion. Je m'en fous des passions. Tu vas faire BEP comme tout le monde, hein. Mais arrête, c'est ce que je vais faire de ma vie. Je vais frapper ton tête fort. Je vais racler ça contre le crépi, là. Ça va fermer ta gueule de cougnouf, hein. Mais papa, ça me rapporte de l'argent. Avec cet argent, je vais pouvoir quitter la maison. C'est une bonne idée, ça. En plus, c'est vrai que c'était dur de trouver ce que je voulais faire dans la vie. Parce qu'à l'école, j'étais un fouteur de bordel. Il y en a qui foutaient le bordel parmi vous. La fouine, tu foutais le bordel à l'école?
3: Oui.
0: Wow, what? Comment tu t'appelles, mon pote?
3: Abdelkrim.
0: Ah, ok. Donc on sait direct que t'es un criminel, ça fait plaisir. Tu faisais quoi comme connerie en cours, Abdelkrim? C'est un fou, mais dans sa tête, Abdelkrim. Ouais, moi je suis un malade, moi je suis un dingue, je suis un fou, un jour en cours, t'es un jour en cours, t'es un jour, t'es un jour, un jour, t'es un jour, t'es, je suis pas venu. Abdelkrim, tu sais que tu faisais flipper les profs, toi, c'est genre le mec qui fait flipper les profs. T'sais, ils ont peur des éléments comme lui, les profs, les jours de rentrée, ils sont pas bien, ils sont là. Allez, j'en m'imitais plus fort que ça. 5 ans d'études, c'est pas le moment de se chier dessus. Allez. Oh, puis j'appelle tous les dieux, je m'en fous. Je...
4: Halawa.
0: À quoi boulevard? Comment ils font les juifs? Ah oui. Bon, allez, 1, 2. Viser la lune, ça ne me fait pas peur. Bonjour. Oh putain, il y a encore Abdelkrim dans la classe. C'est un malade, le mec des fois il vient pas et tout, c'est un fou. Je vais faire l'appel, hein. Et là il te sortait la phrase que t'entends à tous les jours de rentrée. Je vais peut-être un petit peu écorcher vos prénoms.
4: Rachid Belaoui.
0: Pardon. Oublie. Ouh, pique les yeux celui-là. Mamoudou. Mamoudou. Les profs, ils devenaient tellement fous qu'ils essayaient d'inventer des armes, tu sais, pour nous stopper. Genre, vous vous rappelez du carnet de correspondance? Le casier judiciaire des élèves. Plus t'avais de mots dedans, plus t'étais un gangster. T'étais un gangster jusqu'à ce que tu doives le faire signer par tes parents. Et plus de gangster. Moi, mon père, tellement c'était un sadique. Quand je lui ai amené le carnet, au lieu d'être en colère, il était heureux. Il était là, tu sais.
4: Putain! C'est la merde, hein, ouais. C'est mon fils, il a fait tout ça.
0: Non, il va mourir, ouais.
4: Viens. Viens, je vais pas te taper, viens. Non, tu sais, moi, j'ai pas lu ça, je sais pas lire ça, mais... J'ai senti. Ça sent la merde pour toi, hein. C'est dommage, tu aurais pu avoir une belle vie, hein. Mais pour toi, l'aventure s'arrête là. Tiens, nominé.
0: Mais le pire, c'était la réunion parents-prof. C'est la réunion parents-prof, tu préfères que ce soit un de tes parents qui aille. Tu vois, des fois, tu préfères que ce soit ta mère, des fois, tu préfères que ce soit ta mère. Ça dépend vraiment de qui. Et moi, mon père, il est arrivé là-bas, le prof, il a dit, écoutez, il semblerait que les résultats de votre fils sont en baisse. Je crois qu'il y a quelque chose qui le stresse à la maison.
4: Et qu'est-ce que c'est ce qui le stressait dans la maison? Et qu'est-ce que c'est ce qui le stressait lui dans la maison que j'ai payé moi? C'est-à-dire, c'est lui, il jouait des Nintendo. C'est moi, j'ai payé l'électricité, mais c'est lui, il est stressé. C'est lui, moi, j'ai de Kellogg's, c'est moi, j'ai fait les courses, mais c'est lui, il est stressé, ouais. Ouais, d'accord, ouais, tu as peur de quelque chose, quoi. Tu as peur de quoi? C'est quoi qui te fait peur? Y a un problème? Hein? Y a un problème? T'as un problème? Il n'y a pas de problème.
0: Il était fou, mais le truc, c'est que tous mes potes savaient que mon père était fou. Et du coup, dès que j'avais un truc à faire signer ou que j'étais convoqué, ils m'attendaient tous en bas de chez moi, ils faisaient des chorés pour m'énerver. Ils étaient là, tu vas souffrir, mais avant de crever, donne-moi ta PlayStation. En cours, t'as voulu foutre la merde, maintenant ton père, il veut t'envoyer au bled. Tu vas souffrir avec moi, tu vas
1: souffrir.
0: Tu vas
1: souffrir.
0: Tu vas souffrir. Merci le Comedy Club, merci beaucoup.
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6: Et maintenant, de la chanson de Daube. Besoin de rien, envie de toi.
7: Nobody's perfect.
8: Étonnant, non ?

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1: Voyageurs, proscrits, asseyez-vous un instant autour de ce four, mais un seul instant, car la lumière fut bannie de ces terres et vous n'êtes plus les bienvenus. 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Certains les nomment monstres. 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
2: Bonsoir à tous. Ils ne méritent pas de vivre en société. La mère de Federico Martin Aramburu à la barre aujourd'hui au procès de l'assassinat du rugbyman. Cécilia Aramburu dénonce la haine ayant animé les principaux accusés, Loïc Le Priol et Romain Bouvier. Mais ils restent des êtres humains. Ils méritent aussi d'apprendre ce que c'est l'humanité, a-t-elle également déclaré. Policiers, salariés de l'énergie, pompiers, infirmières, plusieurs mobilisations sont prévues demain à Paris dans un contexte d'austérité budgétaire. Premier rendez-vous donné à 11h30 sur les Champs-Élysées par le syndicat Alliance Police Nationale. À 12h30, l'enseignement supérieur sera place Jussieu. Puis à 19h30, plusieurs secteurs dont les pompiers seront devant le ministère de l'Économie pour demander des moyens face au dérèglement climatique. En attendant, ce sont les pêcheurs qui étaient sur le pont aujourd'hui. Plusieurs ports en Méditerranée ont été bloqués à l'appel des comités des pêches d'Occitanie, de PACA et de Corse, ainsi que des syndicats et organisations de producteurs. Un rassemblement était organisé cet après-midi devant les affaires maritimes à 7, un mouvement qui dénonce un ras-le-bol général dans un contexte d'explosion des prix du carburant. Le lancement de la campagne de prévention contre la bronchiolite, cette maladie respiratoire très contagieuse qui touche près d'un tiers des bébés de moins de 2 ans chaque hiver. Cette campagne peut prendre la forme d'un traitement préventif administré aux nouveau-nés ou d'un vaccin traditionnel. Ces solutions ont permis de largement réduire les cas graves les années précédentes. Un nouveau pays dans le programme de dissuasion nucléaire avancée proposé par la France, la Finlande a indiqué aujourd'hui être intéressée par le dispositif récemment présenté par Emmanuel Macron. Il prévoit d'associer d'autres pays européens à la dissuasion nucléaire française, la décision finale restant celle du président. Et puis plus d'un millier d'événements organisés à travers la France. C'est aujourd'hui la fête du sport, objectif réconcilier les Français avec l'activité physique et notamment les plus jeunes. À Paris, 2 champions olympiques et paralympiques proposeront à plus de 200 jeunes de s'échauffer dans le jardin des Tuileries avant d'assister à l'allumage de la vasque olympique. Bonne fin de journée à tous.

Il était une fois. Anne, demain c'est aujourd'hui. De l'album Demain c'est aujourd'hui. En 1981.

1991. Anne, égérie Disney France de 1989 à 1994, enregistre son deuxième album, Demain, c'est aujourd'hui. Entre des chansons en lien avec l'univers, les films d'animation et les personnages Disney, comme Le Prince et le Pauvre, comme Bambi, Bernard et Bianca au pays des kangourous, ainsi que des chansons comptant le quotidien des enfants et adolescents du début des années 90, comme les chansons « On va faire une fête »,« J'ai trouvé une amie », »,« Mais qu'est-ce qui m'arrive ?». L'album est joyeux, festif, entraînant, tout en abordant des thèmes sérieux au travers de chansons comme « C'est pas n'importe quoi, moi j'ai pas peur », en éludant alors le risque mièvre et doucereux, souvent associé aux albums pour enfants. Écrite par Émile Vandelmer, ex-chanteur de Gold, membre de Émile et Images, la chanson « Demain, c'est aujourd'hui », qui donne donc son nom à l'album, est une chanson vive, positive, au rythme entraînant et à la mélodie vocale dynamique. La thématique, sérieuse et classique du questionnement de l'avenir, de la prise de responsabilité et d'autonomie à l'approche de l'âge adulte, est pourtant presque surprenante à aborder pour la demoiselle de 16 ans à l'époque, qui est initialement là pour divertir les enfants dans le monde merveilleux de Disney. Malgré les difficultés et inepties du monde adulte, la chanson est porteuse d'espoir et exhale un message volontariste, positif, valorisant la jeune génération, sans fustiger la génération aux manettes, l'encourageant à faire mieux, sans fausse naïveté. Une chanson à l'inverse du climat anxiogène actuel régulièrement diffusé par les médias rapportant le défaitisme accusateur des élites déconfites. Une chanson qui permet une construction raisonnée et positive de la jeunesse des années 90 pour se bâtir une pensée autonome et saine, développer son esprit pour un monde apaisé, équilibré, respectueux, loin des messages et comportements négatifs et de mise sous cloche permanente des générations futures phagocytées dans leur intégrité physique et morale. La chanson devient un grand succès de la demoiselle qui aura l'opportunité de la réenregistrer l'année suivante sur le troisième album « Que fera la belle ?» et cette fois-ci en duo avec son compositeur Émile Vandelmer. La réalité d'aujourd'hui est ce que les générations précédentes en ont fait. Le monde d'après est ce que nous construisons aujourd'hui. Éducation et instruction au service de belles valeurs sont une belle perspective à qui sait s'extraire des schémas étriqués imposés par quelques sommités autoproclamées. Faisons de cette chanson le nouvel hymne des jeunes générations pour un avenir sain, loin des discours démagogiques et négatifs. Une jeunesse d'espoir et non de contrition. Demain, c'est aujourd'hui, parce que demain, c'est nous. Enjoy life. Carpe diem.

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5: Vous êtes enseignant. Je suis psychologue. Envoyé par le ministère de l'Éducation pour vous aider à faire face aux petits problèmes de violence que vous rencontrez parfois dans les ZEP d'ESUS. ZEP d'ESUS. Zone d'éducation prioritaire des zones urbaines sensibles. Alors, pour se mettre en ambiance, je vous demandais de faire un petit chahut de ZEP. Là, on n'est pas en ZEP, on est à Versailles, hein. Un vrai petit chahut de ZEP. Alors, comment vous, les enseignants de l'an 2000, pouvez faire face à ce genre de situation? Le ministère a mis au point une méthode très simple. Vous ancrez vos pieds dans le sol, vous sentez votre force intérieure et vous dites stop. Restons zen. Alors, deuxième type de petit problème auquel vous pouvez être confronté, c'est ce que j'appelle les agressions verbales. Hein. Soit les élèves s'insultent entre eux et là, vous n'intervenez pas. Soit ils vous insultent et là, ne le prenez pas personnellement. Ayez de l'humour. Alors pour vous montrer comment réagir, je vais vous demander des petits exemples d'insultes. Pétasse, voilà. Alors pétasse, on peut faire un petit travail sur les rimes, hein. Pétasse qui rime avec connasse, radasse, feignasse, poufiasse, grognasse, on rebondit, péda, goji. Un autre exemple d'insulte? Saucisse, hein. Saucisse, pourquoi pas boudin, comme ça on pourrait faire une choucroute. Dernier exemple? Mal baisé. Monsieur, d'abord, je ne suis pas mal baisé, je ne suis pas baisé de tout. Non. Alors de même, si on arrivait à vous traiter de salope, vous demandez, est-ce que quelqu'un sait ce que ça veut dire exactement? Non, on regarde dans le dictionnaire. Salope, femme de mauvaise vie dont on méprise la conduite et les mœurs. Est-ce que quelqu'un sait ce que ça veut dire mœurs? Non, on regarde dans le dictionnaire. On rebondit, péda. Surtout, fixez-vous des objectifs raisonnables. Si vous arrivez à enseigner 15 minutes sur une heure de cours, c'est déjà exceptionnel. Quand vous souhaitez vous déplacer dans l'enceinte de la classe, on ne traverse jamais la rangée centrale, mais on se déplace en rasant les murs. Avec la technique du pas chassé. Je rappelle, là, le ministère est formel. Les enseignants n'ont absolument pas le droit d'amener des armes en classe. En revanche, bonne nouvelle, depuis peu, à la CAMIF, vous pouvez vous procurer des mini-montres lacrymogènes. Vous regardez l'heure discrètement, vous vaporisez, l'élève tous et vous l'évacuez sur l'infirmerie. On réfléchit, on sauve sa vie. Alors, est-ce que vous connaissez la prière de l'enseignant? Donnez-moi aujourd'hui le courage d'y aller. Pas seulement pour la retraite et les congés payés. Pardonnez à tous ceux qui ne vont pas m'écouter, comme je pardonne au ministère de me laisser tomber.
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7: Voici le groupe Prisoner, le village olympique.

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4: J'aurais dû être footballeur professionnel, mais j'ai eu un problème. Ah, j'étais nul, quoi. C'est ça. Oh, de la merde. Oh là là. Je jouais en division 8 district. Ah ben, c'est la plus basse division qui existe dans le football. En dessous, c'est du handball, tu vois. Donc, tu perds les crampons, tu dégages. Dans le championnat, il y avait de tout. On avait les aveugles de Morpa, les sourds de Saint-Cloud, les islamistes de la Verrière. Ah, le FC Mosquée, ça jouait, attention. Sévère. 11 joueurs, 11 barbus. Même leur logo, c'était une petite barbe, très bien rasée. Et eux, dès qu'ils marquaient un but, ils se mettaient tous à faire l'avion. Et ils fonçaient dans les poteaux. Et ils étaient chauds. Hein. Bizarrement, cette célébration n'est pas dans FIFA 15. Hein. Attention, je veux pas me fâcher, pas d'amalgame. Qu'est-ce que vous pensez de mes chaussures, monsieur? Bien. Ah, écoutez, j'ai chouré ça vendredi à la mosquée. Oh, ça va, c'est la crise. Hein. Tu pries, je fais mes courses. Hein. Alors, ouais, 42, trop grand. Non, parce que j'ai déjà essayé à la synagogue, mais comme les lacets sont trop bien attachés, et à l'église, c'est des chaussures orthopédiques, donc tu sais, en bois avec des talons. Va sur ton chemin. Allez-y, allez-y. Non, mon moment préféré, moi, au foot, c'était le moment de la mi-temps, le moment du vestiaire. Alors, dans des vestiaires normaux, t'as des bancs, de l'eau, des douches. Nous, notre vestiaire à la mi-temps, c'était un bar tabac. Hein, ça récupérait avec café, clope, bière, joint. Avant de sortir du vestiaire, on devait souffler dans un ballon, ouais. De vite, va en pointe. Alors, ça jouait bien. L'entraîneur, il en pouvait plus de nous. L'entraîneur, on l'appelait Soupir. Parce que dès qu'il rentrait dans le vestiaire, il disait toujours « Oh, les gars !» Bah ouais, mais vous voulez que le club y ferme ou quoi? Eh ben alors, arrêtez d'appeler Samir Samir. Il joue sous la licence de Julien, putain. Bah ouais, mais l'arbitre, il le voit, ça. Allez, 26, range ton shit, là. Ah, si vous pouvez faire tourner les ballons comme les joueurs, on serait déjà en Ligue des Champions, hein. Il est où, l'autre? Boubacar, la gazelle, viens là. Qu'est-ce que tu prends une douche à la mi-temps? Viens là! Non, mais je m'en fous qu'il y ait la queue à la maison. Viens là! Et arrête de mettre l'eau dans ton sac. Viens là! Boubacar, t'es au courant que je te fais jouer avec les moins de 18? T'es au courant que t'en as 35? Et pourquoi tu te gares en kangou devant l'arbitre? Putain, avec tes gosses en plus qui ont des photos de toi sur le t-shirt et qui crient « Vas-y, papa !» Non, mais... Et rase-toi! Et mets un short, y'a des mineurs dans le vestiaire! Il est où l'autre? Alban, allez, va t'échauffer, tu vas rentrer! T'étais déjà sur le terrain? La vie de ma mère, tu sors, allez, dégage! Ah, ça jouait comme ça. Et attention, hein, je vous parle pas des fautes, hein, parce que franchement, sur le terrain, on était plus proche de Tekken que de FIFA. Hein. Ah, ça charclait. Notre stopper, il était connu dans toute l'île de France. Il était surnommé le boucher des Yvelines. Hein, le Dexter de Paris. Pour vous dire, un jour, il a taclé un gars. C'est pas on a vu le mec dans Incroyable mais vrai? Alors, monsieur, que s'est-il passé le 16 avril 2002?
5: Alors, je vais vous expliquer. Donc, moi, j'étais en train de parler avec le gardien. Et le joueur adverse, et l'a taclé là. Là.
6: Ah oui, je m'en souviens parce qu'il y avait écrit Adidas Predator. Là. Ah, dans le coup, oui.
4: D'accord, très bien, mais c'était au moment d'une action. Est-ce que vous aviez le ballon à ce moment-là?
5: J'étais remplaçant. Ah, des bonhommes, moi, j'ai pas compris, moi. Il est venu du ciel comme un pélican. Ah oui, il a dû me prendre pour un poisson. C'est pas, il a tapé là et il est reparti. Et après, il a osé dire au juge, oui, mais il avait pas de protège-tibia.
4: Ça jouait comme ça. Attention. Alors, attention, quand vous choisissez un sport, si vous avez des enfants, prenez des sports où il y a de l'oseille. Bien, les gars. Bah oui, tu vois, on dit toujours, ils sont cons. Mais non, ils roulent en BM. Non, mais c'est vrai, il faut faire des sports où il y a de l'oseille. Foot, on est bon. Formule 1, on est bon. Par contre, si votre gamin vous dit, je vais être lanceur de javelot, tu lui dis, je veux te parler, tu vois. Non, mais c'est vrai, les lanceurs de javelot, on parle jamais de ces gens-là, alors que c'est des êtres humains, hein. Mais Eux, c'est dur, c'est dur. Eux, ils peuvent faire les championnats d'Europe, les championnats du monde, les Jeux Olympiques. Ils gagnent pas une tchatchaouette. Et c'est pour ça qu'ils crient avant de lancer leur javelot. Putain de merde. Putain, comment je vais payer le loyer, moi? Oh, je suis là avec ma lance, mon short de dép. Putain. Oh, la voiture à la fourrière. Relance EDF. Ah. Oh, hamdoulah. Ah putain, avec leur loubia, ils m'ont ballonné. Bon, allez. C'est quand même les JO, faut garder le sourire. Ça va, chérie? Ouais, ouais, salope. Regarde, je suis sûr, elle me trompe avec Samuel Eto'o. Ouais. Putain. Regarde la gueule de mes gosses. L'autre, il a 6 ans, il a une moustache, putain. Bon, allez, c'est parti. Ça me gave. C'est bon, monsieur le juge, je peux y aller? Ouais, allez, va te faire enculer. Ah là, quel sport. Quelle vie. Pourquoi?
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0: Bonjour à tous et bienvenue dans Sur la Voie, votre rendez-vous ferroviaire. Dans ce premier épisode, je vous propose de commencer notre traversée historique des locomotives à vapeur qui ont circulé sur le réseau français. Pour commencer justement notre longue série, je vous propose de découvrir la locomotive Budicum. Alors cette locomotive, c'est une machine qui a aussi circulé en Grande-Bretagne et qui a notamment été conçue par les Anglais. Alors elle date de 1843. C'était à cette époque même des machines livrées avec chauffeur. Pourquoi ? Puisqu'en 1840, les Anglais dominaient le marché du chemin de fer et construisirent pour divers pays du monde les premières lignes, fournissant aussi le matériel roulant et même les conducteurs. En France, il s'agit essentiellement des lignes Paris-Rouen-Le Havre, Paris-Caen, Amiens-Boulogne, Orléans-Bordeaux, etc. Notons que les entrepreneurs comme Marc Seguin ont, dès 1827, ouvert la première ligne française entre Saint-Étienne et Lyon. Alors, les caractéristiques de ces locomotives ont fait leur preuve, puisqu'en effet, la Budicum est le type même de ces locomotives anglaises, à trois essieux, dont un seul, celui du milieu, est moteur, ayant déjà toutes les caractéristiques techniques qui resteront en vigueur pour plus d'un siècle de traction à vapeur. La cheminée à l'avant, le foyer à l'arrière, le corps cylindrique au milieu, la chaudière tubulaire, les cylindres horizontaux à l'avant, la plateforme de conduite à l'arrière et le tender séparé attelé à la locomotive et portant le charbon et l'eau. Pesant 17 tonnes, cette machine pouvait rouler à des vitesses moyennes de 60 à 80 km/h en tête de train de voyageurs pesant une centaine de tonnes ou à 30 km/h en tête de train de marchandises pesant jusqu'à 150 tonnes. Elle remorquait des voitures à deux essieux et caisses en bois. Inconfortables certes, mais qui marquèrent un progrès immense par rapport aux diligences lentes et instables. Le train était alors beaucoup plus sûr et permettait de faire en quelques heures un trajet qui demandait plusieurs jours par la route. Les caractéristiques techniques de la Budicum en quelques chiffres, il faut savoir que la vitesse maximale de cette locomotive était de 90 km/h. Elle pesait, comme je vous l'ai dit, 17 tonnes et on estime sa puissance à 250 chevaux vapeur. La contenance du tender en charbon était d'une tonne et demie et il pouvait contenir 2,1 mètres cubes d'eau. L'anecdote sur cette machine réside dans le nombre de kilomètres qu'elle a parcouru. En effet, en 1900, dans son livre « Le matériel moteur des chemins de fer de l'État », Lucien Maurice Villain développe que certaines Budicum auraient totalisé depuis 1843 environ 1 300 000 kilomètres. La dernière machine ayant été retirée du service en 1916. Le chiffre est réel et peut être prouvé, même si ces locomotives n'avaient pas d'indicateur de vitesse ou de totalisateur. En effet, on connaît exactement leur kilométrage grâce au livret des dépôts d'entretien dans lesquels on consignait soigneusement les trajets effectués par chaque machine. Vous venez de découvrir une locomotive à vapeur que peut-être vous ne connaissiez pas. Pour en découvrir une autre, n'hésitez pas à me retrouver lors d'un prochain numéro de Sur la Voie. Toutes ces informations sont issues de l'Atlas des trains à vapeur en France, disponible aux éditions Atlas. C'est ici que mon train s'arrête, mais n'oubliez pas que même sur ornithorynque, un train peut en cacher un autre.
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2: Voici la chanteuse Alix, la fin du jeu.

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2: Bonsoir à tous. À la une ce soir, la prise de parole de Jean-Noël Barrot suite à cette attaque russe en Ukraine, tout près de la frontière polonaise. Le ministre des Affaires étrangères assure que l'Europe ne se laissera pas intimider. Nous irons au bout. Emmanuel Macron annonce qu'un nouveau texte sur l'interdiction des réseaux sociaux aux moins de 15 ans a été élaboré. Et puis on parlera tourisme avec cette alerte du réseau Action Climat. Pour préserver l'environnement, il appelle à privilégier des visiteurs français et européens plutôt qu'extra-européens. Une tentative d'intimidation qui ne prend pas. La Russie a ciblé hier un train ukrainien à destination de Varsovie, tout près de la frontière polonaise. Peu de temps avant, un autre convoi avait emprunté la même voie, avec à son bord plusieurs personnalités européennes, dont Boris Johnson, l'ex-premier ministre britannique. Réaction cet après-midi de Jean-Noël Barrot en marge d'un sommet sur l'Arctique en Finlande.
3: Rien ne peut nous intimider, rien nous fera abandonner notre stratégie de soutien à l'Ukraine, de pression sur la Russie et de préparation de la paix. Quand on frappe un chemin de fer à quelques centaines de mètres de la frontière avec l'Union européenne et l'OTAN, on cherche à intimider l'Europe, on cherche à la diviser. Parce qu'on sait bien que, unis, rien ne peut résister aux Européens. Nous allons continuer à travailler, à consolider cette unité, qu'en réalité, par sa stratégie, Vladimir Poutine n'a fait que renforcer.
2: Jean-Noël Barrot affirme même que ses frappes lui donnent envie de retourner en Ukraine pour manifester la solidarité de la France et de l'Europe. La police de Carcassonne, à nouveau dans la tourmente, alors que 4 policiers ont récemment été suspendus pour avoir tenu des propos racistes, sexistes et homophobes. Une nouvelle vidéo révèle des violences commises par un agent, filmée le 21 juin dernier en marge de la fête de la musique. On y voit un policier jeter un homme à terre. Une enquête est en cours. Une nouvelle version de la loi visant à interdire les réseaux sociaux aux moins de 15 ans. Un texte a été soumis aujourd'hui à la Commission européenne. Un mois après la censure de cette mesure par le Conseil constitutionnel, le gouvernement espère qu'elle est désormais conforme au droit européen. Pour Fabrice Epelboin, expert des médias sociaux, même si cette étape était franchie, le texte en lui-même n'est pas la solution.
4: La solution, c'est avant tout l'autorité parentale. Et pour ça, il y a une solution technologique qui nous tend les bras, qui sont les filtres parentaux. Et ça consisterait à imposer un certain nombre de normes et d'obliger les vendeurs de smartphones et d'ordinateurs à livrer leur matériel avec par défaut un filtre parental configuré de façon très stricte que seuls les parents pourraient débloquer. Les parents prendraient le contrôle du filtre parental de leurs enfants et à partir de là, libre à eux de leur donner accès à TikTok un certain nombre d'heures, d'imposer un couvre-feu ou même pour les plus fous de leur laisser accéder au porno. C'est l'autorité parentale.
2: Emmanuel Macron espère pouvoir faire appliquer l'interdiction des réseaux sociaux pour les moins de 15 ans avant la fin de son mandat au printemps. Journée de mobilisation demain à Paris. Premier rendez-vous donné à 11h30 sur les Champs-Élysées par le syndicat Alliance Police Nationale pour demander une hausse des effectifs. À 12h30, le secteur de l'enseignement supérieur et de la recherche sera lui place Jussieu pour dénoncer les coupes budgétaires. Puis à 19h30, plusieurs secteurs dont les pompiers et les infirmières seront devant le ministère de l'Économie. Ils réclament des moyens face au dérèglement climatique. 100 milliards d'euros de retombées économiques, c'est l'objectif du gouvernement d'ici 2030 en accueillant de plus en plus de touristes internationaux extra-européens. Problème, cette politique aura un impact très fort sur le climat car ces voyageurs viennent de loin et en avion. C'est ce que souligne le dernier rapport du réseau Action Climat. De plus, les Français se retrouvent lésés car le secteur du tourisme monte en gamme et de nombreux vacanciers ne peuvent plus se payer de séjour. L'ONG propose donc plusieurs pistes d'amélioration. Les précisions d'Alexis Chailloux, responsable transport et climat du réseau Action Climat.
5: La première, c'est de stimuler le tourisme interne, donc les résidents français qui partent en France, relancer le billet de congé annuel qui a été créé par le Fonds Populaire, qui ferait un aller-retour en train à moins de 50 euros pour chaque Français une fois par an. Deuxième priorité, prioriser des clientèles européennes aux clientèles lointaines, juste parce qu'elles sont plus proches et donc qu'elles pollueront moins. Puis enfin, changer les lunettes et les indicateurs qu'on utilise pour analyser la réussite du tourisme. On propose d'autres indicateurs, l'empreinte carbone, la préservation du cadre de vie et le maintien de séjours accessibles au plus grand nombre.
2: Et selon le réseau Action Climat, favoriser un tourisme local ou européen permet de mieux répartir les touristes, alors que les voyages en avion regroupent les touristes vers les mêmes grandes destinations. Et puis le chantier du siècle débute aujourd'hui à Saint-Nazaire. À l'occasion de ses 130 ans, le Bélem va faire peau neuve. 7 mois de travaux pour entièrement rénover le fameux trois-mâts. Sa coque en acier s'est usée au fil des années et sa structure doit également être renforcée pour lui permettre de continuer à naviguer. Bonne fin de journée à tous.
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antenne de votre radio locale Ornithorynque pendant une heure tous les jours de la semaine. On oublie le stress et on replonge dans les plus grands sons des années 90-2000. Bon allez, ce soir, c'est le premier after work de la semaine. Alors, je vous propose du bon son. Bastric Boys, ouais. Le groove inimitable de Craig David. Le duo le plus mythique des années 2000. Diams et Vita. Ça, c'est ce que je vous propose pour démarrer cette émission dans un instant. On va également retrouver la Friend Touch

Ça s'arrive dans un instant. Quel bonheur d'être avec vous sur l'antenne de votre radio locale Ornithorynque. On ouvre le bal pour décompresser. On perd pas une seconde. Sortez les souvenirs. Voici Justin Timberlake, Sexy Back. C'est parti pour une heure en direct ensemble. C'est l'Afterwork 92 000 en direct sur Ornithorynque.

0: Auditorac.
1: Ouais, c'est qui là?
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1: Ça va, Vie? 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
2: Non, ça va pas, non.
1: La

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0: message reçu hier à 22h51. Nouveau message reçu hier à 23h28.
1: Ouais, bébé, c'est moi. Ça fait une heure et tu me manques déjà. Tu me manques demain. Tu me manques.
2: C'est bon, t'es calmé là?
3: Mel,
2: ah, encore.
3: Tiens-toi prête, faut que je te parle. Quoi? Tu vas passer tes journées dans le noir.
4: Jusqu'au bout, hein. Diam, c'est Evita, confession nocturne sur l'antenne d'Ornithorynque. Ouais, je vous voyais, je vous entendais, vous étiez en train de chanter. Bienvenue tout le monde, il est 18h20. Vous êtes à l'écoute de votre radio locale Ornithorynque, c'est l'Afterwork 90-2000. Fait du bien quand même par où ça passe. Dans quelques minutes, préparez vos cordes vocales. On va accueillir Kyo et Sita sur Ornithorynque avec le single Le Chemin.

de me retrouver un peu de dance avec One War Project, King of My Castle. Très bon son, ça du début des années 2000. Mais pour l'instant, je vous propose de replonger direction l'année 1999 avec le premier single. Souvenez-vous, vous portiez des crop tops, vous étiez en train de déhancher. Elle sortait son premier single. Christina Aguilera, tout de suite.

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2: Et c'était la petite marmotte qui mettait le chocolat dans le papier d'alu.
3: Oui.
2: Mais bien sûr.

Je sais pas vous, mais moi je kiffe la programmation de cette émission de l'Afterwork 90-2000. 6h30 passée, on vient de se faire King of My Castle, Wamdu Project, sur l'antenne de votre radio locale Ornithorac. Un énorme classique club des années 90, fin 90, hein, 1999, qui fait toujours autant bouger. Soyez les bienvenus, c'est l'Afterwork 90-2000, le moment idéal pour décompresser après votre journée de boulot. Allez, on laisse tout de côté, hein, dossier, voilà, on roule, on est tranquillement direction la maison et on profite du meilleur des souvenirs des années 90 et 2000. Et restez bien branchés sur l'antenne d'Ornithorynx parce que dans un instant, on va retrouver les Backstreet Boys. Ouais. Et puis pour la suite, pour l'instant, on change d'ambiance. On passe sur une touche de nostalgie avec Monsieur Craig David, sorti au début des années 2000. Le superbe single de Walking Away, c'est ce que je vous propose sur l'antenne de votre radio locale Ornithorynx. Passez une agréable journée, vous êtes avec Teddy. L'Afterwork 90-2000 continue en direct jusqu'à 19h.

C'est l'Afterwork 90-2000. Vous êtes sur l'antenne d'Ornithorynque. Qu'on vient de se faire un bon plaisir avec les Backstreet Boys et leur indémodable Get Down sur l'antenne de votre radio locale Ornithorynque. Quasiment 7h moins le quart. Dans un instant, on va retrouver la douceur de Amine qui arrive. Il y aura également Tony Braxton sur votre radio locale Ornithorynque.

Après également, on va retrouver... Ah ! Le Girl Power des années 90. On va retrouver les Spice Girls sur l'antenne de votre radio locale Ornithorynque. Et puis on va terminer tiens cette émission tout à l'heure avec la reprise de la merveilleuse chanson de Maria Magdalena par une chanteuse de la Starac. Je vous en dis pas plus. Pour l'instant, c'est Amine qu'on retrouve. Voici Je voulais sur Ornithorynque.

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1996 pour terminer l'Afterwork 90-2000 avec les Spice Girls, le premier girls band au monde. C'était Wannabe sur l'antenne de votre radio locale Ornithorynque pour clôturer l'Afterwork 90-2000. Et bien pour clôturer cette émission, je vous propose un titre de 1980. Alors là, vous êtes en train de vous dire, mais il est complètement taré. Il nous dit que c'est 90-2000 et là, il arrive en 80. Oui, en 1980, la chanteuse Julie Pietri chantait le titre Maria Magdalena. Et à l'issue de la première saison de la Star Academy, la chanteuse Jessica Marquez l'a également sortie et elle a fini quand même dans le top 10 des meilleures ventes de singles de l'année. Gros carton de l'année 2000 pour clôturer cette émission. Maria Magdalena par Jessica Marquez. À demain.

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2: Bonsoir à toutes et tous. Le retour d'Oasis en France, c'est officiel. Les frères Gallagher annoncent une nouvelle tournée mondiale pour 2027 et elle passera par Paris avec deux concerts au Stade de France les 23 et 24 juillet. L'inscription à la billetterie vient d'être lancée en ligne. C'est jusqu'à jeudi avant un tirage au sort pour pouvoir ensuite acheter ses places. Après s'être reformé en 2025, Oasis sera donc de retour pour 38 dates au total en Europe et aux États-Unis. Dans l'actu également, l'IGPN saisi par le parquet de Carcassonne. La police des polices va enquêter après la diffusion d'une vidéo. On y voit un policier projeté violemment par terre à un sans domicile fixe. C'était le 21 juin dernier. Et la victime de 29 ans était décédée 12 jours plus tard sans qu'un lien ne puisse être établi avec cette chute. Une nouvelle affaire pour la police de Carcassonne, déjà mise en cause pour des propos racistes. 4 policiers municipaux avaient été suspendus la semaine dernière. Plus de 35 degrés à Nîmes, à Perpignan ou encore à Mont-de-Marsan cet après-midi. Nouvel épisode de chaleur en ce début de semaine sur le sud du pays. Et ce n'est pas fini. Demain, on attend localement des températures de plus de 10 degrés supérieures au normal de saison, avant une baisse sensible à partir de mercredi. Demain, 3 départements seront aussi en risque élevé d'incendie. Le Gers, la Haute-Garonne et l'Aude. L'appel de Donald Trump à l'Ukraine et à la Russie. Le président américain assure avoir obtenu l'arrêt des frappes sur les infrastructures énergétiques dans les deux pays. Sur son réseau social, il assure que la hausse des prix mondiaux du diesel est principalement due à la guerre russo-ukrainienne et non à l'Iran. Et suite à la frappe russe qui a visé un train ukrainien hier près de la frontière polonaise, le ministre français des Affaires étrangères a réagi aujourd'hui depuis la Finlande. Inacceptable pour Jean-Noël Barrot qui affirme que cela démontre la fébrilité de Vladimir Poutine. En fin du foot ce soir avec le Red Star 9e qui reçoit Metz en clôture de la 6e journée de Ligue 2. Coup d'envoi 20h45. Les Messins, eux, sont 5e au classement. Bon début de soirée.
3: Bonjour. Aujourd'hui, nos pas nous mènent en nord-est Sarthe, Saônois, Perche sartois, canton de Bonnétable, à la rencontre des Roséiens, les 450 habitants de Saint-Georges-du-Rosay. Toponyme s'écrivant Parochia Sancti Georgi de Roséio en 234, ce qui signifiait la paroisse de Saint-Georges-de-Rosay. Formé du nom d'homme grec Georgios, dont l'un des représentants, Georges de Lydda, fut martyrisé au 4e siècle, puis canonisé en Saint-Georges au 5e siècle. La seconde partie du toponyme se réfère probablement au hameau du Rosé qui se trouve dans la commune, ce qui permet de la distinguer de ses homonymes sartois. Ainsi, attention à ne pas confondre avec Saint-Georges-du-Bois, ni Saint-Georges-le-Gautier, ni Saint-Georges-de-la-Couée. Blasonné d'azur et la croix ancrée d'argent, commune rurale à habitat dispersé, Saint-Georges-du-Rosé est bordé par Nogent-le-Bernard, De Holt, Saint-Aubin-des-Coudrées, Saint-Denis-des-Coudrées, La Bosse et Bonnétable. Pour le plaisir de visiter, direction l'imposante église Saint-Georges des 12 et 16e siècles, classée au titre des monuments historiques depuis 1994. Son caractère le plus remarquable est son fort de la fin du 16e siècle, dont est flanquée la façade ouest. Présence d'une statue de Saint-Georges dans une niche au-dessus de la porte principale. Le prieuré Sainte-Catherine de Montcolin, dépendant de l'abbaye Saint-Laurent du Guélonnais. Le manoir de Mortier. Fin de cette balade à Saint-Georges-du-Rosé. Mais nous nous retrouvons très vite pour une nouvelle déambulation sartoise. À bientôt, et sartoisement vôtre.

0: de suite, on retrouve la balade à Moncho, les interviews sur Ornithorynque. Bonjour à tous, nous sommes dans les studios d'Ornithorynque à la rencontre des artistes qui participent à Voyage en Art à Bouloire au mois de septembre. Je vous rappellerai les dates tout à l'heure, mais pour l'heure, j'accueille Hélène Fontex qui est sculptrice. Bonjour Hélène.
1: Bonjour.
0: Hélène, vous êtes sculptrice et c'est la première fois que vous allez participer à une exposition à Bouloire ?
1: À Bouloire, oui. Sinon, j'ai participé à d'autres salons ou expositions. Mais à Bouloire, c'est la première fois.
0: Alors, pouvez-vous nous parler un peu de votre art ? Vous êtes sculptrice, mais sculptrice de quoi ? Il y a la terre, il y a plusieurs matières, il y a la pierre.
1: Alors, j'ai découvert le travail de la terre au moment de ma retraite, donc ça fait déjà un petit moment. Et j'ai découvert que cette matière était quelque chose de généreux et de chaud. J'ai commencé par un travail en faisant des colombins, des grands pots, des jarres, avec Cathy Barrault. Mmh. Et ensuite, je me suis orientée toute seule vers des sculptures assez stylisées. Et j'ai continué avec Gaspard Schlum. Et j'ai appris l'anatomie des corps et mon travail s'est orienté vers un travail beaucoup plus réaliste.
0: D'accord. Il y a quel type de terre on travaille ? On commence avec différentes terres ?
1: Alors, il y a différentes terres. Il y a de la terre rouge, blanche, noire, mais aussi différentes qualités de terre. Mmh. Et moi, le grès. Mmh. Est une terre qui peut monter en température jusqu'à 1350 degrés.
0: Ah oui.
1: Voilà. D'autres terres ne montent pas aussi haut. Mmh. Par contre, la porcelaine monte encore beaucoup plus haut.
0: Oui, tout à fait.
1: Voilà.
0: Donc, vous avez donc d'abord un travail de modelage, de sculpture
1: modelage,
0: à faire.
1: Modelage, oui. Alors, non. Enfin, le travail de les jarres, ça se monte au colombin. Mmh. Mais le modelage que je pratique, je pars d'un bloc. Mmh. J'enlève, je rajoute, je donne une forme générale et ensuite j'affine.
0: D'accord,
1: le
0: ok.
1: Travail.
0: Ben surtout si vous faites des corps plus réalistes, effectivement, il faut quand même avoir le coup d'œil et les volumes.
1: Oui, le coup d'œil des volumes, mais dans la mesure où on peut revenir sur son travail, puisque c'est une matière qui se modèle, le modelage, on enlève, on rajoute, ça permet quand même d'avancer sans trop de difficultés.
0: On fait cuire uniquement quand on est satisfait du travail.
1: Voilà, une fois qu'on a terminé sa sculpture, sa pièce, on les vide, puisque je pars d'un bloc, donc le bloc est plein. Une fois terminée la sculpture, je les vide et ensuite elle passe à la cuisson.
0: D'accord, bah, tout ça c'est un travail d'artisanat aussi qui passe après le travail d'artiste, on va dire. Vous mettez aussi des émaux sur...
1: Non.
0: Non, d'accord, c'est la terre brute.
1: Voilà, j'aime beaucoup la matière brute. Cependant, maintenant, je n'émaille pas, mais je patine certaines de mes sculptures.
0: D'accord.
1: À l'acrylique et à l'huile.
0: Ok, voilà, pour donner un petit rendu visuel
1: différent.
0: Et différent.
1: Oui.
0: Ok. Donc, on en sait un peu plus sur la sculpture que vous pratiquez. Alors, vous m'avez dit que au début, c'était un peu plus abstrait ce que vous faisiez. Comment on passe ? Il y a une évolution quand on fait du modelage. Au début, on dit, bon, ça va. Et puis après, on a envie... comment ça marche
1: Ben écoutez, j'ai commencé par un travail qui me plaisait énormément, la construction de grandes amphores, des jarres que l'on monte au colombin. C'est un travail extrêmement apaisant. Et puis, je sais pas, l'envie d'aller plus loin, de faire des sculptures m'est venue peu à peu. Et puis, n'ayant pas grand sens de l'anatomie, j'ai encore désiré aller plus loin. Et du coup, j'ai pris des cours d'anatomie avec Gaspard Schlum.
0: C'est ce que vous m'aviez dit tout à l'heure, effectivement.
1: Mais ce désir d'aller plus loin vient peu à peu, quoi. Je pense qu'on a ça quand même en soi. Parce que étant très jeune, j'avais déjà fait des sculptures. Et puis, j'avais laissé tomber. La vie fait, qu'on a des chemins différents. Et j'y suis revenue, comme je disais tout à l'heure, à la retraite. Voilà. Donc, ce désir de sculpter des corps était déjà présent, en fait.
0: Et puis, je suppose aussi que lorsque l'on regarde une pièce sculptée, il y a plus d'émotions sur un corps sculpté que sur une amphore, pour le public.
1: Ben, On va dire que c'est différent.
0: Ouais.
1: Les amphores, c'est un peu la notion du vide et du plein. Mmh. C'est comme des grands ventres. Y a quand même de l'émotion.
0: Oui.
1: Mais c'est pas la même chose. C'est pas la même direction dans l'expression. Quoi. Mmh.
0: Vous habitez Le Mans, c'est ça ?
1: Oui, j'habite Le Mans.
0: Vous êtes sartoise depuis toujours ?
1: Sartoise d'origine.
0: D'origine. Vous avez déjà exposé beaucoup depuis que vous êtes à la retraite ?
1: Oui. Bon, j'ai participé à de nombreux salons, surtout du côté de La Charte, Tours, même Angers. Là, j'ai exposé à René, du côté de ma mère, si j'ai exposé, et quelques galeries. Voilà.
0: D'accord. Qu'est-ce qui vous a décidé de venir à Bouloir ?
1: Eh bien, c'est la rencontre avec Patricia. Mmh. Nous avons sympathisé, et puis on s'apprécie, et elle m'a proposé de venir ici.
0: D'accord. Entouré de nombreux artistes pour cette deuxième édition de Voyage en Art, effectivement, dans le hall du Centre Épidore à Bouloir. Je vais donner tout de suite les horaires d'ouverture si vous voulez voir Hélène et les autres artistes. C'est 10h, 12h30 et 15h, 18h. Voilà. Vous allez exposer combien de pièces à peu près sur Bouloir ?
1: Oh, je pense que je vais exposer 3 ou 4 grosses pièces, qui font plus d'un mètre, et les autres, quelques petites pièces, en fonction de l'espace dont je vais disposer.
0: Vous faites aider pour transporter tout ça, parce que ça pèse lourd quand même, certaines sculptures, surtout les grosses pièces.
1: Non, parce que je préfère les porter moi-même, parce que comme c'est quand même, je sais les prendre, mais c'est vrai que c'est lourd. Certaines pièces sont très lourdes.
0: Oui, il y a une manière, effectivement, pour pas casser un bras, etc. Voilà.
1: Je me fais confiance.
0: Alors, il y a ce petit challenge aussi, c'est qu'une pièce, quand on les vide, on la modèle, il faut qu'elle tienne debout aussi. Il y a aussi ce côté-là d'équilibre et des forces de la gravité.
1: Oui, effectivement, quand je fais des personnages debout, qui font à peu près 90 cm à mètre, jusqu'à présent, ils tiennent debout. Sur leurs pieds, sans socle.
0: Sans
1: socle. Particulier, oui.
0: D'accord, c'est aussi quelque chose qu'il faut maîtriser lorsque. Ou ça se fait tout seul, peut-être.
1: Disons que c'est empirique. Oui. Je le sens. C'est empirique. Je ne calcule rien, en tout cas.
0: D'accord. Ok. Ben voilà, c'était la petite question qui pouvait intriguer les personnes. On ne sait jamais. Bon, qu'est-ce qu'on peut vous souhaiter sur cette expo ?
1: De belles rencontres.
0: De belles rencontres, avant tout.
1: De belles rencontres. Et puis, avec les autres artistes et le public.
0: C'est ce que vous cherchez lorsque vous faites des déplacements comme ça ?
1: Oui, de belles rencontres. Et que, quand j'expose, j'espère créer chez le public ou le spectateur une émotion en retour, quoi, que ça lui parle.
0: Eh bien, voilà. Merci, Hélène Fontex. Je rappelle les dates du 19 septembre au 27 septembre, dans le hall de l'Épidore, de 10h à 12h30 et de 15h à 18h. Il y a une exposition, une annexe, on va dire aussi, à Bouloir. Ce sera l'atelier de la licorne pour les artistes qui ont exposé l'année dernière et qui aussi représenteront d'autres œuvres qu'ils ont fait et qu'ils proposeront aussi sur cette semaine. En tout cas, merci, Hélène. Merci d'être venue à la radio du Mans. Voilà.
1: C'est moi qui vous remercie. Au revoir.
0: Et bien, bonne exposition. Au revoir.
1: Au revoir.
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0: 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Salut à tous, c'est l'heure d'Écran Large, votre chronique sur le cinéma, sur l'actualité du cinéma, des films en sortie nationale ce mercredi 16 septembre. Et Yves est là pour commenter avec moi les bandes annonces. Salut Yves.
1: Salut Patoche, bonjour tout le monde.
0: On va aller dans le thriller et dans le film d'horreur.
1: Déjà mon avis pour un des deux films alors.
0: En tout cas, le deuxième, on verra. Quoique, c'est quand même un grand classique. On va commencer avec Histoire de la nuit, un drame de Léa Missius avec Afsia Herzi, Benoît Magimel, Bastien Bouillon, c'est déjà du beau linge, Monica Bellucci, ça embellit encore plus, Paul Ami et Alan Delay. Le petit résumé, je t'écoute.
2: Nora, Thomas et leur fille Ida vivent dans une ferme isolée. Alors que tout le monde prépare une soirée d'anniversaire surprise pour Nora, trois hommes rôdent autour de la maison et s'invitent à la fête, faisant surgir des secrets bien gardés.
0: Bien gardés, on dirait, je sais pas ce que tu as, une mauvaise émission de télé. La bande-annonce, on écoute.
3: Papa, tu préfères lequel ?
4: Elle te donne pas la moitié de ce que tu lui donnes. Elle te mérite pas.
5: Bonjour,
4: je peux vous aider ?
5: C'est magnifique ici.
4: Qu'est-ce qui se passe, ma chérie ?
5: Si vous faites ce qu'on dit, il arrivera rien à personne.
4: Qu'est-ce que vous voulez ?
5: Le voilà.
6: Ah, bonsoir. Allez. Thomas, c'est ça ?
4: Vous êtes qui ?
6: Toi, tu dois être Ida, non ? Joyeux anniversaire, Leila.
7: C'est quoi cette histoire ? Y a pas de Leila !
6: N'oublie pas que Bey est avec ta voisine. Vous êtes rencontrés comment ?
5: C'est ça, pas de foutre.
7: On dirait que t'as vu un fantôme.
6: Monsieur, tu veux bien m'aider ? Ramasse tous les couteaux sur la table et tu le mets dans le sac là-bas. T'es en colère ? Moi aussi, je serai en colère à ta place.
4: Elle vous dit que c'est pas elle.
7: Tu sais ce qu'elle a fait, ta voisine ?
8: On va aller chercher ton frère. On va aller

0: Schimmel fait peur à ravir avec un cynisme froid, sans arrêt. C'est lui le méchant qui veut faire parler cette jeune femme. Il y a un enjeu avec cette petite fille. Est-ce que c'est lui le père? Est-ce que il a une commande pour récupérer la gamine parce qu'elle s'est sauvée elle? Il l'appelle Leïla, il l'appelle pas Nora. Mmh. Donc il y a un vrai secret caché par cette jeune femme et son mari qui comprend rien, qui s'en prend plein les dents pour pas grand chose et qui va essayer de défendre quand même la maison. Et puis Monica Bellucci, j'ai pas trop compris son rôle dans le film. C'est la voisine. Voilà, on sait pas trop comment ça participe. En tout cas, la gamine est apeurée, elle comprend pas ce qui arrive, pourquoi on s'en prend à sa maman et voilà. Donc le thriller est là, le ton il est pas toujours très juste. Enfin voilà, les méchants ils sont bizarres. Il y en a un qui est complètement, il parle jamais déjà, il est muet et je crois qu'il s'appelle Le Beg, donc c'est peut-être pour ça. Voilà, en tout cas, une belle distribution et un film assez angoissant.
1: Bon, Benoît Magimel, ça fait un petit moment qu'on le voit dans des rôles justement un peu de truand, de parrain. Il a le physique pour. J'espère qu'il va pas être enfermé dans ce style-là, même s'il le joue très bien. Mais c'est vrai que là, il a une présence à ce niveau-là.
0: Et il a un côté de Cheikh Icario aussi qui a été comme ça à ses débuts.
1: Et Afsia Herzi a cette capacité de mimétisme également, de passer de la fille qui est mignonne, souriante, à fermer le visage. Il y a des images où elle a le visage super fermé, donc ça prouve que c'est une très bonne actrice à ce niveau-là, et que donc si elle se ferme, c'est qu'il y a justement des secrets qu'elle ne veut pas révéler. Elle a dû avoir une vie passée que son mari actuel ne sait pas, et justement ces secrets, Benoît Magimel vient les révéler ou les mettre en avant pour faire comprendre que ta petite femme, c'est peut-être pas ta petite femme.
0: Et on sait pas si ça va bien se finir, en tout cas. Il y a de la révolte aussi dans l'air, notamment de Bastien Bouillon, qui veut pas se laisser faire non plus.
1: Bah oui.
0: Voilà. Un film que je peux vous conseiller, en tout cas. Le dernier, c'est le film d'horreur. Voilà, celui que généralement on va pas voir, moi et Yves. Mais là, c'est un grand classique. En tout cas, le titre, vous allez le reconnaître tout de suite, puisque c'est Resident Evil. C'est le jeu vidéo aussi, avant tout aussi, puisque c'est peut-être même plutôt parti comme ça du jeu vidéo vers le cinéma, finalement.
1: Il y a 30 ans.
0: Ouais. Et donc là, c'est réalisé par Zach Cregger avec Austin Abrams, Paul Walter Hauser et Zach Sherry. Le petit résumé, il est court, mais est-ce qu'il y a besoin que ça soit long?
1: Brian, coursier médical, s'engage dans une course effrénée pour survivre, alors qu'autour de lui, le monde s'enfonce dans un chaos total.
0: Un chaos total, écoutons cette bande-annonce chaotique.
2: Pardon ? Bonsoir, j'ai un B7 à livrer, vous savez où je dois aller ? Excusez-moi, j'ai un... Oh merde ! Quelqu'un a commandé un rein ou n'importe quel autre organe à greffer ? Non, personne ? Pourtant, ça avait l'air important.
3: Hé, vous êtes libre pour une autre course ?
2: Non, je suis désolé, je dois rentrer.
3: C'est hors secteur, c'est payé double.
2: Oh, pas de problème. Chérie, excuse-moi, le réseau est pas terrible, tu m'entends ?
4: Je vais aller m'installer chez Katie.
2: Michel, s'il te plaît, t'as pas besoin d'aller t'installer chez Katie.
4: Je suis dégoûtée que tu sois même pas capable de rentrer pour qu'on en discute.
2: Tu es sérieuse ? Je bosse, là ! Ça pourrait être le cœur d'un gosse de 8 ans ou le cerveau d'une mère de famille.

0: Y'a quelqu'un? J'ai une urgence à régler. Je peux utiliser votre téléphone?
1: Salut, c'est Michel. Laissez-moi un message.
0: Ma chérie, je suis désolé qu'on ait été coupé tout à l'heure, mais il s'est passé quelque chose et... J'arrive pas à joindre la police. Des cartouches. Tu pourrais me rappeler sur ce numéro, s'il te plaît?

passé dans cette ville?

0: Ça va aller. Je gère.
1: Resident Evil, c'est dans toutes vos salles ce mercredi 16 septembre. Alors, il n'y a pas de sous-titre, hein. Souvent c'est Resident Evil quelque chose. Là, j'ai même pas le titre.
2: Si je me trompe pas, c'est un reboot. Si j'ai bien lu, ce serait peut-être un reboot. Mais bon, maintenant, y a tellement de choses. On fait des suites, on fait des préquels, on fait des reboots, que je suis complètement perdu. Donc pareil, quand j'ai vu marqué Resident Evil, je me suis dit, bah, c'est le numéro combien? Et c'est un peu comme précédemment, on en a chroniqué un. Je crois que c'est Scary Movie, qui est pareil, qui normalement est le numéro 7 et qui n'a pas de numéro au moment où il est sorti. Donc voilà, je suis un peu perdu aussi. Est-ce que c'est un reboot? Bon, est-ce que c'est bon?
1: En tout cas, pour nos auditeurs qui n'ont pas vu la bande-annonce, ça va parler de zombies, hein, voilà, de morts vivants. Hein, oui. Voilà. Donc on l'entend dans la bande-annonce. Il est au téléphone, il écrase quelqu'un, une femme apparemment, et il retrouve pas le corps. Et là, va commencer les ennuis. Apparemment, oui. Elle est pas tout à fait complètement morte puisque
2: il fait nuit, c'est l'hiver, il y a de la neige.
1: Voilà, l'ambiance est là.
2: On va dire l'ambiance classique des films d'horreur.
1: Et il se réfugie dans une maison isolée où le téléphone passe très mal, hein, voilà. Et il est avec une mallette, il devait rapporter, je sais pas, un rein ou quelque chose à quelqu'un. Et apparemment, ce colis, ça intéresse beaucoup les morts-vivants, apparemment. Oui. Donc, est-ce que c'est ça l'origine du truc? On sait pas trop. En tout cas, c'est le carnage autour de lui. Le village, il est dévasté. Et il y a des gens qui marchent bizarrement, les bras en l'air, un peu secouant la tête, qui se dirigent vers lui sans arrêt. Et il a son fusil à pompe où il arrive pas à mettre les cartouches dans le fusil. Ouais. Donc voilà, bon, un classique du genre. Pour ceux qui aiment ce genre d'ambiance, eh bien, ils vont être ravis.
2: Ouais, et moi, j'en ai vu aucun des Resident Evil. C'est le style qui m'intéresse pas. Mais là, dans la bande-annonce, comme il n'y a pas le côté trop, justement, zombie, oui. Gore et compagnie qui est souvent associé, il y a le côté thriller qui vient dessus, justement, lui qui essaye de comprendre, c'est le gentil gars qui essaye de bien faire son boulot. En plus, c'est un boulot important puisque c'est transporter, justement, des organes à greffer. Et bon, on l'entend au téléphone avec sa copine, il se fait engueuler. Donc, c'est le gars qui essaye de recoller les morceaux en même temps et qui se retrouve dans une situation classique dans les films d'horreur, mais où ça ne claque pas de tous les côtés. Oui. Il a le stress, il voit justement dans la nuit une personne qui vient. Et donc, c'est une tension qui est intéressante. C'est plus ça qui m'intéresserait si je me voyais aller voir le film. Ça peut être intéressant pour peut-être découvrir la saga sous une forme peut-être moins horrifique qu'elle ne l'a été.
1: Tout à fait. Voilà, bon, bah, ça, c'est pour les amateurs du genre, comme on dit. Faites-vous plaisir ou faites-vous votre avis surtout.
2: Ou faites-vous peur.
1: Ou faites-vous peur en allant voir d'abord les bandes annonces et pourquoi pas le film. En tout cas, merci Yves de ta participation.
2: Salut Patoche, au revoir tout le monde.
1: Salut.

0: C'est ton anniversaire aujourd'hui.
1: Oui.
2: C'est pourquoi?
1: Bonjour, bonne fête des ballons gars avec des petits cuillons et des ballons gars. Oui, là, le big number goes making all that
3: it. Bon, bah, bonne fête quoi.
4: Oh, bah, celle-là, des fêtes. On ne parle plus. Bon, on part là-dessus.
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4: Merci.

0: Bonjour à tous, Ornithorynque à la découverte des artistes et des créateurs. Et nous allons donc justement à la rencontre de Pascal Bertrand. Bonjour Pascal.
1: Bonjour.
0: Alors, tu peux nous dire d'où tu viens d'ailleurs et quel art tu pratiques?
1: Alors, moi je suis Coudre-Célestine, donc j'habite à Coudrecieux dans la Sarthe, pas loin de Bouloir. Et je suis créatrice textile.
0: Créatrice textile. Ah. Alors ça, c'est un art qu'on voit beaucoup de plus en plus dans les expositions. Hein. Donc tu travailles la matière, le textile, le feutre en particulier?
1: Voilà, c'est ça. Je suis surtout spécialisée dans le feutre de laine. J'en dirai un peu plus tout à l'heure.
0: Alors, le feutre de laine, effectivement, on peut se demander qu'est-ce qu'on peut faire avec du feutre de laine. Pascal va tout vous expliquer. Donc tu nous as dit que tu étais créatrice d'art textile. Mmh. Tu peux en dire un peu plus sur la façon et ce que c'est l'art textile, et notamment ton travail?
1: Ben, l'art textile, c'est l'art de transformer toutes les matières, les fibres végétales, animales, soit déjà dans leur état brut ou dans un état un peu plus élaboré, pour créer des objets artistiques ou artisanaux.
0: D'accord.
1: Voilà, et on utilise tout un tas de méthodes. Ça passe par la broderie machine à coudre. Il y a tout un tas de choses. Moi, je suis spécialisée dans le feutre.
0: Dans le feutre. Voilà. Parce qu'au qui dit textile, on pense plutôt vêtements que plutôt qu'objets, en règle générale. Donc là, ce sont vraiment des objets que toi, tu façonnes, que tu couds, que tu assembles pour le résultat que tu veux en faire.
1: Moi, je suis attirée par les volumes et les effets de matière et de texture. Et je crée des objets en forme de peau texturée, aussi des tableaux. Et pour les fabriquer, ces objets, j'utilise la toison de mouton.
0: Ah, donc c'est de la laine, hein, la toison de mouton, tout simplement, en fait. Hein.
1: Voilà,
0: mais brut.
1: Quand je dis que j'utilise la laine, les gens pensent tout de suite le fil à tricoter.
0: Ah, oui, d'accord.
1: Donc c'est pour ça que je préfère parler d'abord de la toison.
0: Mmh.
1: Cette toison, elle est préalablement lavée, cardée, peignée. Et éventuellement aussi teinte. Ça dépend ce que je vais en faire. Si je veux faire quelque chose de naturel, j'utiliserai des toisons, la couleur du mouton, de la toison.
0: Normal, voilà. Naturel.
1: Blanc, marron, vers le noir. Mais quand on mélange, quand on peigne, quand on carde et qu'on mélange les différentes toisons, on peut obtenir des marrons clairs, des gris. Donc là, les couleurs sont naturelles. Mmh. Après, si je veux faire des choses un petit peu plus originales, je vais utiliser des laines qui ont déjà été teintes.
0: D'accord. C'est pas toi qui fais la teinture derrière?
1: Non, je ne le fais pas parce que j'ai tellement de choses à faire que si je vais tondre le mouton.
0: Tu tonds le mouton?
1: Non, je
0: ne
1: le fais pas.
0: Ah, tu me fais peur.
1: Alors, tondre le mouton, après carder, peigner, d'abord laver, et puis teindre, c'est un boulot monstrueux, et ça, non, je ne le fais pas.
0: Donc, il y a toute une chaîne quand même de fabrication avant que tu aies le tissu, le textile. Ça se présente comment d'ailleurs? Tu commandes ça?
1: Je l'achète dans des magasins spécialisés, ou éventuellement se fournir chez des gens qui ont des moutons et qui ont des belles toisons, mais ça, c'est un peu plus rare.
0: Donc là, on verra donc une exposition d'objets que tu as façonnés?
1: Voilà, c'est ça. Donc, des objets, là, ça va être surtout des objets et des tableaux.
0: D'accord.
1: Mais sinon, je fais aussi des accessoires utiles au quotidien, genre des pochettes, des sacs.
0: Des porte-monnaies.
1: Voilà, des choses comme ça.
0: Des porte-clés, des choses tout simples.
1: Tu me donnes des idées, là. Donc, qu'est-ce que je peux dire aussi? Ce que je peux dire, c'est que je fabrique le feutre en même temps que l'objet. C'est ce qui rend le processus étonnant et magique. Je ne sais pas si on peut imaginer. Je ne fabrique pas d'abord le feutre et ensuite l'objet. Je fais tout en même temps.
0: D'accord.
1: C'est-à-dire j'utilise les fibres et le feutre, l'objet, je le fais en même temps. Mais c'est tellement compliqué à expliquer
0: qu'il faudrait
1: que ce soit visuel. Et je peux aussi associer mon feutre avec d'autres fibres, comme des fibres végétales, des tissus fins, et qui me permettent d'obtenir des effets particuliers que je recherche suivant ce que je veux faire.
0: D'accord. Et ben voilà, c'est quand même une explication technique assez importante. Alors, une petite question comme ça, vite fait. Le textile, quand un objet, ça prend pas trop la poussière?
1: Ah ben non, justement, le feutre ne prend pas la poussière parce que c'est une matière qui reste vivante.
0: D'accord.
1: Hein, la transformation, elle est uniquement avec l'eau et le savon, donc ça reste vivant. Et la laine est constituée d'écailles qui s'ouvrent et qui se referment en fonction de la chaleur et de l'humidité. Et ce mouvement continue d'exister et ça évacue la poussière.
0: Ah ben voilà, pour rassurer tous ceux qui voudraient dire oh non, je vais pas laisser ça sur la cheminée.
1: Oui,
0: voilà,
1: donc
0: c'est un bon argument.
1: Ouais,
0: en tout cas,
1: ça prend pas la poussière.
0: Voilà. Tu fais partie aussi d'une association, je crois, Sartelaine.
1: Oui.
0: Voilà, donc c'est une association aussi locale.
1: Locale.
0: Hein, effectivement, où on vous a déjà vu sur quelques expositions.
1: Ouais. Hein. Donc, Sartelaine regroupe des personnes qui font du filage, du tissage, du feutre et de la teinture végétale.
0: D'accord. On peut aussi aller te visiter à ton atelier à Coudrecieux, hein, je pense. Hein.
1: C'est possible, rendez-vous.
0: Et puis tu fais de temps en temps des journées aussi portes ouvertes.
1: J'en ai fait une.
0: Bon, voilà, Pascal, autre chose à rajouter ?
1: Je voulais juste dire aussi que dans le feutre de laine, ce qui est étonnant, c'est qu'il y a une grande part d'aléatoire dans le résultat.
0: Ah.
1: Et en fait, il ne faut pas avoir peur des surprises quand on fait du feutre de laine. Et ça nécessite de la maîtrise, mais aussi du lâcher prise.
0: Ah ben ça, c'est clair. Voilà, merci Pascal de ta participation. Et puis, j'espère que le public viendra découvrir ton travail. Merci, au revoir.
1: Merci.

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1: Salut à tous et bienvenue sur l'antenne de votre radio locale Ornithorynque. C'est l'heure de se retrouver pour Au cœur de l'album, la découverte musicale de la semaine. Et aujourd'hui, je vous propose de découvrir une artiste qui pourrait bien devenir l'un des nouveaux visages de la pop, Kenzie Kate. Originaire de Buffalo et aujourd'hui basée à Nashville, Kenzie Kate s'est fait remarquer avec une pop très personnelle, à la fois moderne, émotionnelle et largement inspirée par les sonorités des débuts des années 2000. Son projet, son album Sun Kissed est sorti en septembre 2025. Il nous le plonge dans une ambiance très particulière. 7 titres jonchent cet album et je vous propose d'en découvrir 5 tout au long de la semaine dans votre rubrique Au cœur de l'album. L'album Sun Kissed de la chanteuse Kenzie Kate. Voici tout de suite un titre extrait de cet album. C'est Best Behavior.

0: écouter l'artiste Kenzie Kate à l'instant sur l'antenne de votre radio locale Ornithorynque. Un extrait de Sunkist, son nouvel album. Il est sorti dans les bacs en septembre 2025 et c'est la découverte que je viens de retrouver pour vous sur l'antenne de votre radio locale Ornithorynque dans votre rubrique Au cœur de l'album. 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Voici, venez nombreux sur Ornithorynque.
1: Les 19 et 20 septembre, Comice Agricole à Montmirail. C'est la 170e édition. Entrée gratuite, bien sûr. Le samedi, repas dansant sous chaumière. Et le dimanche, le comice et son concours d'animaux et la présentation de veaux par les enfants. Voyage en art. C'est une exposition d'art plastique du 19 au 27 septembre dans le hall du centre de ressources Épidore à Bouloire. Venez découvrir les nouveaux artistes pour ce deuxième voyage, mais aussi retrouver les artistes de l'année dernière qui avaient exposé lors de la première édition à l'Atelier de la Licorne, 95 rue Nationale à Bouloir. Les deux lieux seront ouverts de 10h à 12h30 et de 15h à 18h. Pour tout renseignement, 06 12 80 38 98. Vide-grenier à Tresson le dimanche 20 septembre de 7h à 18h. Installation des exposants à partir de 6h30. Rendez-vous derrière l'école, buvette et barbecue sur place. Informations et réservations auprès de Marilyn au 06 15 09 05 23 ou par mail à fêteatresson@gmail.com.
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1: Mesdemoiselles, mesdames, messieurs, bienvenue sur Ornithorynque, sur la bande à modulation de fréquence de votre poste à transistor, ainsi que sur les ondes de la radio numérique terrestre depuis Bouloir, DAB+, Le Mans local, en Sarthe, en scène connectée, et sur www.ornithorynque.net, où vous retrouvez des podcasts pour réécouter vos chroniques et émissions préférées, dont De la cave au 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Retour au studio en version pleine et entière pour un nouvel épisode du voyage musical varié allant de la cave au grenier en compagnie de Tonton Yves. Oui, retour à la maison, comme le titre de l'instrumental en fond sonore composé par Alain Jomy pour la bande originale du film L'Effronté qui révéla Charlotte Gainsbourg en 1985. Et ce retour à la maison peut correspondre à une fin de vacances hors de chez soi, augurant d'un joyeux retour en enfance par exemple et dans le passé en compagnie de Toutou, Zouzou et Kiki, les trois protagonistes de la série télévisée animée de 1967 nommée La Maison de Toutou. Alain Jomy et sur une musique de Francis Lay, nous retrouvons ces trois personnages, Toutou, Zouzou et Kiki, dans un épisode, l'épisode numéro 26, Le Joyeux Retour.

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1: Oh, regardez, nous sommes arrivés, on voit notre maison.
2: Ah oui, je vois le toit de chambre.
3: Et moi, j'aperçois les grands peupliers.
1: Bon, alors, on repart.
2: On repart.
4: Sur le chemin du retour,
1: et voilà, terminus. C'est fini. Ah, rester enfermé dans une maison, c'est pas une vie pour un toutou.
2: Alors, monsieur Toutou, vous n'êtes pas content de retrouver votre jardin?
1: Oh, vous savez, mon jardin.
2: Oh, moi, je le trouve encore plus joli qu'avant.
1: Pas pour moi.
3: Regardez, Toutou, comme les fleurs ont poussé.
1: Oui, l'herbe aussi, elle a poussé.
2: Regardez, le grand sol est toujours près de la mare.
3: Et le lierre a grimpé sur le gros puits tout rond.
2: Oh, et je vois les poissons.
3: J'ai retrouvé ma balançoire.
1: Ah oui, tiens, la balançoire.
2: Et votre petit arrosoir. Oh, même l'oiseau moqueur est là pour nous accueillir. Oh.
1: Ah oui, ah oui, ça, il est là.
3: Vous voyez, Toutou, il nous dit bonjour.
1: Bah, je l'aime pas beaucoup, cet oiseau-là, mais je suis tout de même bien content de le retrouver.
2: Et votre atelier? Vous n'êtes pas content de le retrouver, votre atelier? Vous allez pouvoir bricoler?
1: Ah oui, ah oui, ah oui. Ça, je vais pouvoir bricoler.
3: Il faut se dépêcher de rentrer les bagages.
2: Oui, donnez-moi mes petits chapeaux. Voilà. Merci bien. Quel beau souvenir, monsieur Toutou.
1: Ah oui, que de beaux souvenirs.
3: Ah, je vais ranger la guitare.
1: Ah, ben je ne le retrouve pas. Comment ça se fait que je ne le retrouve pas? Où peut-il être quand même? Enfin, où est-il, ça, par exemple? Il n'est pas là non plus. Mademoiselle Zouzou, pouvez-vous me dire où il est?
3: Où il est? Mais de quoi parlez-vous, Toutou?
1: Ben, de mon coquillage, évidemment.
2: Oh, je l'ai trouvé. Tenez, monsieur Toutou, tenez, le voici.
1: Mon coquillage. J'entends la mer.
3: Allons, Toutou, ce n'est pas le moment de rêver. Vous rêverez bien mieux quand vous serez dans votre lit.
2: Ah, c'est vrai? Et puis demain, il va falloir se remettre à travailler.
0: Ne pensons qu'à l'avenir et rangeons nos souvenirs.

0: voilà ce qu'on verra quand on s'endormira.
1: Eh bien, bonsoir, mes amis. Je crois que je vais bien dormir.
2: Bonsoir, Kiki.
3: Bonsoir, Madame la Grenouille. À demain.
1: À demain.
3: Et moi aussi, il faut que j'aille au lit. Je vais encore rêver de voyage.
2: Ah, moi aussi.
3: Je suis un bon gros toutou rêveur.

La Maison de Toutou fut diffusée de 1967 à 1973 à la télévision française comme programme jeunesse et ce fut l'épisode numéro 26 dans lequel Toutou, le chien, Zouzou, la chatte et Kiki, leur voisine, la grenouille, rentrent de leur voyage de vacances en un joyeux retour chanté sur une musique de Francis Lai. De même, Zao chante « Je rentre à la maison » en 2017 sur l'album « Le monde à l'envers » suivi de Diviane qui le chante en anglais « Come back home » en 2023.

Oui, un retour à la maison pour reprendre le voyage de la cave au grenier. Et après un passage dans les années 2010-2020 avec Zao et Diviane, retour aux années 70 pour retrouver un groupe phare du rock progressif anglais, pas forcément à sa genèse, mais ayant bien mis en avant ce style très musical, je parle de Genesis avec, à l'époque, 1974, Peter Gabriel au chant, album référence The Lamb Lies Down Broadway. Et justement, nous traversons l'Atlantique pour arriver dans une ville cosmopolite qui ne dort jamais avec la chanson Back in New York City. Ensuite, Norah Jones précise le quartier en 2009 sur l'album The Fall avec Back to Manhattan.

Et aujourd'hui, on se fait un aller-retour à l'instant temporel et spatial avec Genesis dans les années 70 et Norah Jones en 2009. On était aux États-Unis. On va revenir en Europe, mais en réalité, direction l'Union soviétique en voyageant avec les Britanniques des Quatre Garçons dans le Vent en 68, The Beatles, qui chantent Back in the USSR sur le double album blanc The Beatles. Et après les grands Bretons, on va faire un retour dans mon armorique natale avec un retour à Kerlouanec, ville fictive interprétée avec ferveur folk celtique par Avelyn Manmer en 2025.

0: Et après les petits bretons de Havelaine et les grands bretons de The Beatles, on se retrouve tous à nous raconter nos souvenirs de voyages et vacances. Que ce soit loin ou proche de chez nous, c'est toujours rempli d'anecdotes croustillantes à savourer avec le sourire, comme le font Chevalier et Las Palès avec le retour de vacances. De même, tout comme le chantent gaiement les compagnons de la chanson en 1950, avec gros retour dans le temps, mais toujours d'actualité, avec la chanson Le Retour.
1: Vous êtes bien aimable.
2: Oui. Alors, ces vacances ?
1: Bah, je suis rentré de l'avant-veille au soir, mais je suis encore fatigué du voyage.
2: Ah, t'as mis longtemps pour rentrer ?
1: 6 jours de route, on est parti le 29.
2: Oula, vous étiez au sud de l'Espagne, de l'Italie...
1: Au sud de Melun.
2: Il y avait du monde sur l'autoroute.
1: Ah, mais je prends pas l'autoroute, moi je suis pas bête, je prends les chemins vicinaux. C'est un peu plus long, mais j'évite les embouteillages.
2: J'aime bien Melun, moi. C'est moins surfait que la côte. Vous étiez à l'hôtel, en camping
1: En camping sauvage, mais à côté du camping. Entre le panneau Melun Sud et le grillage du camping.
2: Comme ça, vous aviez tous les inconvénients du camping sans en avoir les avantages.
1: Ouais. Mais je suis pas bête, moi. Et toi, alors, ces vacances ?
2: Bah moi, cette année, avec ma femme, on avait loué les enfants à des gens qui peuvent pas en avoir. Et avec l'argent, on s'est offert un week-end en Chine.
1: Mais c'est le bout du monde, ça, la Chine !
2: Ah ouais, c'est en dessous de nous, hein. C'est de l'autre côté. On avait la tête en bas, quoi.
1: Ouais, mais quand t'es là-bas, tu t'en rends pas compte.
2: Non, tu tiens.
1: Ah oui.
2: Ouais, parce qu'ils ont des chaussures avec des semelles spéciales, comme les mouches.
1: T'es agrippé, alors tu peux pas tomber dans le vide.
2: Non, tu tiens. Ouais. Cela dit, nous, on s'est pas posé, on est resté dans l'avion. Sinon, on n'aurait pas le temps de tout voir.
1: Ah oh, bah oui, mais ça fait court, hein, 2 jours pour tout visiter, la Grande Muraille...
2: On l'a vu, la Grande Muraille. On a vu Pékin, les rizières...
1: Vous l'avez vu, le Sphinx?
2: Non, non, le Sphinx, on n'a pas pu le voir parce qu'il y avait de la neige.
1: Nous, à Melun, c'est le mammouth qu'on n'a pas pu voir. Il était inondé à cause de la sécheresse.
2: Vous pouviez pas faire vos courses, alors ?
1: Oh, c'est pas grave, on allait au restaurant tous les soirs.
2: Qu'est-ce qu'il y a comme spécialité à Melun ?
1: Des pizzas, surtout. Et vous, en Chine ?
2: Pareil, pizza. Sauf qu'on devait les manger avec des baguettes.
1: Et autrement, vous avez fait connaissance avec des gens de là-bas, de Chine, des Japonais ?
2: Des Asiatiques ?
1: Oui, tout ça, là.
2: Ah bah... Tout ça, c'est des Chinois, hein. Ouais. On les a survolés, mais on leur a pas parlé parce qu'il y a le bruit des réacteurs. Cela dit, en Chine, tu as la barrière de la langue.
1: Ah ouais, mais enfin, en Chine, ils parlent pas tous chinois quand même.
2: Si, tous, depuis tout petit. C'est obligatoire là-bas. C'est pas comme en France. Tu peux pas choisir ta langue vivante.
1: Ah, mais l'Europe est pas faite, hein.
2: En tout cas, si elle se fait pas, ce sera pas de notre faute.
1: Non, ce sera la faute aux étrangers. Et vous avez fait des photos là-bas ?
2: J'ai déjà une pellicule entière sur ma femme quand elle est assise dans l'avion à côté du hublot.
1: Oh ! Ça doit être rudement joli avec les pyramides derrière.
2: Non, derrière, c'est la passerelle à Roissy. Avec les camions-citernes quand ils font le plein, là.
1: Ouais. Bah, ça fait des souvenirs aussi, oui.
2: Ensuite, j'ai un deuxième rouleau quand ils amènent les plateaux repas.
1: Ouais.
2: Avec les pizzas.
1: Ouais, ouais, ouais. Mais de la Chine, tu as des photos ?
2: Non, parce que j'avais pris 3 rouleaux. Et le dernier, je l'ai utilisé pour photographier les inscriptions lumineuses dans l'avion. Attachez vos ceintures, défense de fumée, passage à niveau, tout ça.
1: Moi aussi, j'ai pratiquement tout fait sur ma femme dans la tente. J'étais dehors, le soleil se couchait et on la voyait en ombre chinoise.
2: Elle était de face ou de profil ?
1: Sur les photos, on distingue pas bien. On voit juste une masse noire, comme le mammouth.
2: Mais à part le supermarché, qu'est-ce qu'il y a à visiter à Melun ?
1: Ah bah d'abord, nous, on est allés se renseigner auprès du syndicat d'initiative de Melun.
2: Il n'était pas fermé pendant les vacances ?
1: Non, enfin, le syndicat n'était pas fermé. Les initiatives, elles étaient en congé, mais il y avait une jeune intérimaire stagiaire handicapée mentale qui nous a renseigné. Et pourtant, elle parlait à peine le français, était d'origine tuque.
2: Mais justement, nous, l'an prochain, on ira peut-être en Turquie.
1: Ah oui ?
2: Qu'est-ce qu'elle vous a conseillé, la tuque?
1: Ah ben, elle nous a indiqué la grande curiosité de Melun, qui est le musée Alexandre Dumas.
2: Je savais pas qu'il était de Melun, Alexandre Dumas.
1: Ah, mais lui non plus. Il est pas de Melun, c'est pour ça qu'ils lui ont fait un musée, parce qu'il a jamais mis les pieds à Melun. Alors d'abord, tu visites le bureau où Alexandre Dumas n'a jamais écrit.
2: Ouais.
1: Après, on te montre une assiette dans laquelle il n'a jamais mangé.
2: Il a jamais mangé?
1: Jamais. Il a mangé dans d'autres assiettes, sans doute, mais pas dans celle-là.
2: Oh, c'est dingue!
1: Ah, oui. Et puis alors, à la fin, tu visites la chambre à coucher avec le lit dans lequel il n'a jamais dormi.
2: Ça doit être impressionnant, hein, quand même! D'être un Melun et de se dire qu'Alexandre Dumas n'y est jamais venu.
1: Alors que toi, tu y es! Ah!
2: Ce qui m'aurait épaté, c'est d'être devant son lit, de me dire qu'il n'y a jamais dormi.
1: Oui. Alors attention, c'est pas vraiment son lit non plus parce qu'il n'est jamais venu.
2: Ouais.
1: Ah.
2: Ouais, mais s'il était venu, c'est là qu'il aurait dormi.
1: Sans doute.
2: Ah ouais? Puisqu'ils lui ont fait un musée.
1: Sans doute.
2: Ouais.
1: Ouais, sans doute.
2: Il est où, ce musée?
1: Ah bah, il est sur la grande place de Melun, là, tu sais.
2: Non, je vois pas, non.
1: C'est une grande place ronde qui donne sur une rue avec des immeubles. Où il y a des voitures qui sont garées devant.
2: Ah ouais, je connais.
1: Ouais, c'est là qu'il est. Oh, il est bien placé parce qu'il y a tous les bistrots qui sont alentour.
2: Vous faisiez des haltes au bistrot?
1: Oui, enfin, pas tout le temps. Hein. Moi, il m'est arrivé dans Melun de traverser des rues comme ça, sans m'arrêter boire un coup.
2: Bon, c'est pareil, dans l'avion, j'avais tout le temps soif.
1: Ils boivent du thé en Chine, non?
2: C'est possible. Mais moi, ça allait, hein. J'étais pas malade, je buvais du Beaujolais. Et l'an prochain, vous allez où?
1: Ah, on va faire tout ce qu'on n'a pas pu voir cette année, le nord.
2: La Belgique, tout ça?
1: Non, le nord de Melun. Ah.

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1: Et après l'humour culte de Chevalier Las Palès et la joie des compagnons de la chanson, on va arriver dans un thème aigre doux, celui de Renaud qui compte le retour de la pépette en 85 sur la loi Mistral gagnant et Bob's Not Dead, l'a retrouvé près de 40 ans plus tard, pépette, en 2023 avec le grand retour de la pépette raconté en version folk punk sur l'album Les Os sur la peau.

Après la gouaille folk punk de Renaud et de Bob's Not Dead, retour de l'amour que je vous envoie en remerciement de votre fidélité pour cette reprise de la saison. Et on va chanter avec One Direction qui chante Back For You en 2012 sur l'album Take Me Home. Puis Taylor Dane pousse de sa voix granuleuse pour déclamer Love Will Lead You Back en 91. Et on va se quitter ensuite en charmante compagnie avec Delta Goodrem qui en 2024 chante Back To Your Heart car c'est la fin de cette session musicale. Et je vous dis à la semaine prochaine si je me remets de cette déclaration.

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1: Salut à toutes et à tous, ravi de vous retrouver en direct à la radio, où vous voulez, quand vous voulez, sur toutes les plateformes de podcast. Nous sommes donc ensemble pendant une heure avec Jazz 70, Stellar Media et Canal 30, en mode best-of cette semaine, le meilleur de vos playlists remixées.
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1: Le trompettiste et compositeur Ibrahim Malouf avait mélangé les musiques cubaines et orientales dans un album très réussi. Nous écouterons Jay Bryle et puis The Amazing Keystone Big Band avec sa chanteuse Celia Kameni. Rendez hommage à Ella Fitzgerald avec Bess Katz. Le chanteur Andy Bay reprend le standard All the Things You Are. Et puis tout de suite, le batteur André Ceccarelli, qui a passé les 80 ans, Our Generation, avec Sylvain Buff au saxophone, Thomas Bramery à la contrebasse et Antonio Farao au clavier. Nous écoutons donc André Ceccarelli, Our Generation.

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2: Tous les jazz sont dans votre playlist avec Mr. Just Gigolo, Louis Jordan, que nous écoutons dans sa version de Jack, You Dead. Jack, tu es mort. La chanteuse Sarah Vaughan rencontre le comte, le Count Basie, avec ce magnifique Splunky. Le pianiste, compositeur, arrangeur Robert Glasper avec son Wake Up. On va donc se réveiller tout de suite. Nous nous réveillons donc en Suède avec le Göteborg Jazz Orchestra et le tromboniste au chant, cette fois Nils Landgren. Ça s'appelle Rend la pluie.

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1: Jazzomania. Le meilleur de vos playlists remixées dans ce Jazzomania en mode best-of, avec la chanteuse Robin McKell et sa version de Lullaby of Burland. La diva Ella Fitzgerald rencontre le maître de la trompette et du chant également, Louis Armstrong. Dans Cheek to Cheek, il y a Oscar Peterson au piano, Ray Brown à la contrebasse, un line-up somptueux. Et tout de suite, nous partons en Catalogne avec le trompettiste Ray Ronald Colom qui rencontre le pianiste Diego Amador dans Jazzomania.

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2: Votre Jazzomania en mode best-of, le meilleur de nos playlists remixées avec du jazz vocal. Du jazz vocal de toutes les générations avec la diva Billie Holiday. I'm a fool to want you, un standard de la belle histoire du jazz. Et puis la nouvelle génération avec Samara Joy qui rafle chaque année depuis 3 ans des Grammy Awards. Nous écouterons Three Little Words. Et puis tout de suite, eh bien, il était pianiste de bar, il était très lié à la musique de jazz, Serge Gainsbourg. Et d'ailleurs, on écoute du jazz dans le ravin.
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Eh bien, il est déjà l'heure de rendre l'antenne. Merci de votre écoute, merci de votre fidélité. Retrouvons-nous la semaine prochaine pour une nouvelle émission ou un best-of à la même heure et donc ici même où vous voulez, quand vous voulez, sur toutes les plateformes de podcast avec Jazz 70, Stellar Media et Canal 30. On se quitte avec la trompettiste et compositrice Erel Besson et son JT. Bye bye, merci.

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1: Voici le groupe The Transatlantics, Electric Ship.
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0: Quel talent, Anaïs. Pourquoi je suis venu? Pourquoi je suis venu?
1: Maman, allez, pourquoi je suis venu? On va y aller avec la petite boîte en fer. Smaïn, allô, maman, bobo. On y va. 3, 4.

0: Merci. Merci à vous surtout. Merci, merci, merci. Merci pour cette merveilleuse soirée. Merci. Merci.
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1: Quelque part au ciel, il y a un ange qui n'est pas comme les autres. Cet ange-là, il est spécial. Ses ailes sont mises n'importe comment, il y a les plumes qui valent dans tous les sens. Ses robes soleil sont toujours un peu froissées, un peu sales. Et il porte un chapeau de cuir. Cet ange-là, la terre, il se demande s'il nous a quand même pas quittés un petit peu trop tôt.